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0: Il est 3h à Zuidcoote, 4h à Zanzibar.
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0: Il est 4h à Roscoff et 21h à Valparaiso.
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0: La victime est un homme ou une femme?
1: Un homme.
0: Alors c'est pas pour moi.
2: C'est pas toi qu'on vient voir, c'est moi.
0: Et alors j'ai le droit de m'intéresser?
3: Oh, messieurs, messieurs, s'il vous plaît.
0: Quand on est incapable de rendre sa femme heureuse...
2: Je te conseille pas de toucher à ma femme, toi.
0: J'y toucherai quand j'aurai envie d'y toucher.
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0: Il est 5h à Lourdes, 11h à Macao.
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les prolopithèques, tous ensemble, ouais, ouais, sont passés des 3-8 au 4-8, ont renoncé à leur RTT pour finir par accepter de vivre en chômage partiel, sans même figurer dans les statistiques du Pôle emploi en pleine glaciation.

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1: Je connais très peu, mais enfin, c'est malheureux qu'il ait eu cette maladie.
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2: Et bonjour à toutes et à tous, très heureux d'être avec vous. En ce jeudi matin, nous sommes le 3 septembre, notre département est placé sous vigilance jaune canicule. Des épisodes de forte chaleur sont prévus dans les Hérault jusqu'à ce week-end. Le soleil sera bien présent aujourd'hui sur l'ensemble du département. Ce sera encore une belle journée chaude et ensoleillée avec quelques passages nuageux en début de journée et puis un ciel un peu plus dégagé cet après-midi. Le vent sera faible à modéré de secteur nord-est et soufflera à 15 ou 20 km par heure en moyenne. Température maximale pour aujourd'hui de 33 à 37 degrés. Il fera 33 degrés à 7 à Saint-Pons-de-Thomières, 35 à Bédarieux à Montpellier, 36 degrés à Agde, 37 à Lodève, Béziers, Montagnac, Pézenas, Clermont-l'Hérault, Gignac ou encore Saint-André de Sangonis. Je salue les natifs du 3 septembre, on vous souhaite un bon anniversaire. Vous êtes nés le même jour que cet artiste qui s'appelle Samuel Omar Pasley, plus connu sous le nom de Omi, chanteur de reggae jamaïcain, et qui s'est fait connaître avec ce tube Cheerleader. Il fête ses 40 ans aujourd'hui, on écoute ce morceau de 2014, oui déjà, Omi avec Cheerleader.

0: Omi avec Cheerleader, ce titre de 2014, et cet artiste de son vrai nom, Samuel Omar Pasley, qui est né le 3 septembre 1986, qui fête ses 40 ans aujourd'hui, il va pouvoir souffler 40 bougies. Il est 7h36, tout à l'heure à 8h30, le magazine Vivre Ici. Et je reçois aujourd'hui Chantal Cabanac, adjointe aux festivités, patrimoine et associations pour la mairie de Montagnac concernant la semaine au temps des vendanges. Nous y sommes en plein cœur et la journée qui est prévue ce samedi 5 septembre au Boulodrome de Montagnac. Vivre ici à 8h30 et rediffusé à 12h30. À 9h30, nous retrouverons la chronique 7 de cœur en bref, présentée par René Pagès, avec aujourd'hui l'artiste Mathéo Langlois. Et puis au cours de la matinale, je vous offre des places à gagner pour le festival La Fameuse à Gignac, et des places donc pour la soirée du vendredi 11 et du samedi 12 septembre.
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Dimetti, c'est le titre de cette salsa. C'est avec H. Pérez. Et je reviens sur l'éphéméride. Les natifs du 3 septembre, vous êtes nés le même jour que cet artiste, musicien américain, guitariste. Il s'appelle Al Jardine. Il fête 84 ans aujourd'hui. Al Jardine, qui avait fait la connaissance à l'époque de Brian Wilson en entrant en collision avec ce dernier lors d'un match de football américain. Les deux jeunes hommes se sont liés d'amitié par la suite et ont commencé à jouer de la musique ensemble. Al Jardine, qui a participé donc à la fondation du groupe Les Beach Boys en 1961 avec Brian Wilson et ses frères Carl et Denis, ainsi que son cousin Mike Love. Il a été remplacé par la suite par David Marx en février 1962, mais a rejoint de nouveau le groupe dès avril 1963 à la demande de Brian Wilson. On écoute justement les Wilson et ce titre de 1988, Kokomo.

Kokomo avec les Beach Boys en 1988, ce petit clin d'œil, cet artiste qui a fait partie des Beach Boys, Al Jardine, et qui fête 84 ans aujourd'hui. Et puis autre anniversaire de naissance, c'est le 3 septembre 1957 qu'est née Suzanne Freytag, membre du groupe allemand Propaganda, auteur et chanteuse du single Duel. Ce titre sorti en 1985, la chanteuse fête 69 ans aujourd'hui.

0: Au cœur de l'année 1985 et ce titre Duel et le groupe Propaganda. Comme chaque année, le festival Fiesta 7 vous invite pour la quinzaine du film et c'est la 10e édition cette année. Elle se déroule du 2 au 12 septembre. Elle a débuté hier à la médiathèque François Mitterrand à 7. Et hier, donc, c'était le film Chérie, je me sens rajeunir, un film de 1952. Aujourd'hui, à 17h, rendez-vous à la médiathèque François Mitterrand pour le film Le sport favori de l'homme. Ce sera précédé de la conférence La comédie hollywoodienne à 16h. La quinzaine du film, 10e édition cette année, c'est du 2 au 12 septembre à la médiathèque François Mitterrand à 7.
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Loverboy avec Billy Ocean. Il y a tout juste 16 ans aujourd'hui, le 3 septembre 2010, nous quittait Mike Edwards, artiste musicien, violoncelliste, fondateur du groupe Electric Light Orchestra. Et on écoute ce titre, Hold On Tight. Nous sommes au cœur de l'année 1982.

Hold on tight, le groupe Electric Light Orchestra. Jusqu'au samedi 5 septembre, la commune de Montagnac fête ses vendanges. Une semaine complète de festivités, de musique, d'animation et de convivialité qui sera aux couleurs des vendanges, autant avec les commerçants qui décorent leurs vitrines que sur les lieux de fête. Alors, ça, toute la semaine se déroule, se poursuit. Aujourd'hui, jeudi, donc ce soir, vous avez rendez-vous avec animation. Une animation, une restauration proposée par Karine de l'Esplanette à Montagnac, avec à 20h un show pole dance en compagnie de Deuxel et Betty Dufour, donc, que l'on connaît très bien, et le groupe Trio Mélo qui se produiront sur l'Esplanade de Montagnac. Rendez-vous donc ce soir à partir de 20h pour ces nouvelles animations qui se poursuivent jusqu'à samedi. Demain, vendredi, il y aura encore une animation dansante, apprentissage du swing et danse en ligne. Et puis samedi, la grande matinée aux couleurs des vendanges du côté du Boulodrome. Et puis à la fête des associations, bien sûr, les associations qui seront présentes, qui vous proposeront les activités pour cette nouvelle saison 2026-2027.

De la musique non-stop et dans l'ordre, Eddie Mitchell tout d'abord avec Maman, Ray Kondo et les Ricochets avec Many Tears Ago et à l'instant Moby avec Honey. Et vous êtes calé sur la fréquence de Radio Pays d'Héro et RPH Sud, c'est la matinale jusqu'à 9h30. Il y a tout juste 43 ans aujourd'hui, c'était le 3 septembre 1983, le groupe UB40 atteignait pour la première fois la première place des charts au Royaume-Uni avec leur reprise du titre de Neil Diamond, Red Red Wine, ce titre qui était sorti en 1967 et donc repris par le groupe en 1983.

Un Red Red Wine au cœur de l'année 1983 avec le groupe UB40. Notre département est placé sous vigilance jaune canicule. Des épisodes de forte chaleur sont prévus dans les Roues, et ce jusqu'à ce week-end. Côté météo, eh bien, le soleil sera bien présent aujourd'hui sur l'ensemble du département. Ce sera encore une belle journée chaude et ensoleillée, avec quelques passages nuageux en début de journée, puis un ciel un peu plus dégagé cet après-midi. Le vent sera faible à modéré de secteur nord-est et soufflera à 15 ou 20 km par heure en moyenne. Température maximale pour aujourd'hui de 33 à 37 degrés. Il fera 33 degrés à 7 à Saint-Pont-de-Thomières, 35 à Bédarieux, Montpellier, 36 à Agde, 37 à Lodève, Béziers, Montagnac, Pézenas, Saint-André-de-Sangonis, Gignac et Clermont-l'Hérault. Dans quelques minutes, je vous offre des places pour le festival La Fameuse à Gignac. Pour les soirées, donc pour la soirée du vendredi 11 septembre. Restez à l'écoute. À 8h30, le magazine Vivre ici, c'est dans un quart d'heure, et je reçois aujourd'hui Chantal Cabanac, adjointe aux festivités, patrimoine et aux associations pour la mairie de Montagnac. Et ce, concernant la semaine au temps des vendanges, nous y sommes en plein cœur, et la journée qui est prévue ce samedi 5 septembre du côté du boulodrome de Montagnac. Et puis à 9h30, la chronique 7 de cœur en bref, présentée par René Pagès et l'artiste Mathéo Langlois. Et je salue les natifs du 3 septembre. On vous souhaite un bon anniversaire. Vous êtes nés le même jour que cet artiste musicien. Il s'appelle Perry Bamonte. Il fête 66 ans aujourd'hui, musicien britannique du groupe The Cure. Il est décédé en 2025. On écoute ce titre du groupe. Nous sommes au cœur de l'année 1989.

0: The Cure, Lullaby, en 1989, et je vous offre des places pour le festival La Fameuse. Je vous laisse en compagnie de DJ René qui vous présente le programme de ce festival.
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What did I say à l'instant avec Ray Charles? Il y a tout juste 45 ans aujourd'hui, le 3 septembre 1981, le groupe Soft Cell, composé de Marc Almond et David Ball, interprétait le titre Tainted Love, ça se passait au Royaume-Uni, un titre qui deviendra par la suite un succès planétaire. Et dans quelques

0: Petit Love au cœur de l'année 1981 avec le groupe Soft Cell. Merci d'être avec nous. 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Il est 8h30. Voici le magazine Vivre ici. Et nous sommes en plein cœur de la semaine au temps des vendanges, une semaine complète de festivités, de musique, d'animation et de convivialité avec un programme riche en animation et ce pour tous les âges. Chantal Cabanac, bonjour.
1: Bonjour Jean-Pierre, bonjour à tous.
0: Alors vous êtes adjointe aux festivités, patrimoine et associations pour la mairie de Montagnac. C'est un événement donc qui a débuté samedi dernier par la foire de Montagnac. Qu'est-ce qui s'est passé, Chantal ?
1: La foire des vendanges, c'est une date importante pour les Montagnacois. C'est le 29 août traditionnellement. Cette année, ça tombait un samedi. Nous avons vu le retour de la fête foraine. Et un bel hommage au vin avec des trucks et un joli concert en fin de soirée avec les Icos, un groupe de canets.
0: Alors, il y avait donc quelques forains sur place. Qu'est-ce qu'on pouvait trouver ?
1: Évidemment, la baraque à Chichi, qui est encore aujourd'hui sur l'esplanade à la demande des Montagnacois. Quelques manèges pour enfants, le Tagada, etc. Malheureusement, les intempéries ont eu raison des autotamponneuses. Le camion s'est renversé et n'a pas pu être présent à cette foire. C'était un manque, mais globalement, les Montagnacois étaient satisfaits de ce retour.
0: Le dimanche, ensuite, qu'est-ce qui s'est passé ?
1: Donc, le dimanche après-midi, il y avait le loto des vendanges, animé par l'Hortada, qui a eu un véritable succès, comme chaque année d'ailleurs. C'est un loto important pour les Montagnacois.
0: L'Hortada, une association de Montagnac. Oui.
1: Absolument. Et suivi d'une soirée animée par le groupe Recto Verso en soirée.
0: Lundi, c'était le goûter des enfants, c'est ça ?
1: C'était le goûter de la rentrée, c'était le dernier jour des vacances, 31 août. Et du coup, nous avons souhaité organiser des jeux autour de la vigne et du vin avec le grain de raisin, le foulard de raisin, etc. Cet après-midi a été animé, entre autres, par des associations périscolaires. Je vais nommer l'Appel Puis Ségur, FCPE, avec de la confection de crêpes, de pop-corn. Et nous avons, avec d'autres associations, Soleado Senior, etc., ils ont créé des jeux et nous avons organisé donc une série de jeux pendant une heure, suivi du fameux goûter de la rentrée.
0: Il s'est déroulé à quel endroit ?
1: Alors, il se passait sur l'esplanade des Platanes et nous étions surpris de ce succès puisque, au total, une quarantaine d'enfants ont participé. Il y avait une belle émulation, les parents, les plus petits, c'était vraiment chouette.
0: Ça s'est poursuivi ce mardi 1er septembre avec une soirée musicale en compagnie d'un ensemble de chorales, c'est ça ?
1: En réalité, nous avons reçu la chorale Montacanto qui, sur la scène, nous avons remis la scène en milieu d'esplanade comme ça se faisait dans le passé. Et ils nous ont proposé plusieurs chants à chanter en commun. Étonnés aussi que nous étions parce qu'une centaine de Montagnacois étaient présents. Nous avons tous chanté ensemble ces deux chansons préparées. Ensuite, nous avons vu un petit spectacle du couple guidé à l'accordéon par la chef et de la chorale qui nous ont proposé un joli spectacle.
0: Un mini tournoi de ballon pour les 8-12 ans et leurs parents, ça c'était hier mercredi, donc avec un goûter de la rentrée, c'est ça ?
1: Encore un goûter de la rentrée, c'est le premier mercredi de la rentrée. Cet après-midi, c'est adressé plus exactement aux 8-12 ans. Et là, effectivement, on a fait des petits jeux de ballon avec des tirs au but. Et également, le chamboule-to, qui est un jeu qui a beaucoup plu, aussi bien lundi que mercredi, à tous nos enfants.
0: Aujourd'hui, donc, animation et restauration proposée par Karine de l'Esplanète, avec à 20h un show pole dance en compagnie de deux ailes et puis un groupe qui va se produire. C'est un trio, c'est ça ?
1: Trio Mélo, oui, ce sont des musiciens que Karine de l'Esplat convoque régulièrement dans l'été et qui sont très, très agréables. Ils animent bien la soirée.
0: Ce vendredi 4 septembre, c'est demain, donc animation dansante avec apprentissage du swing et de danse en ligne.
1: C'est ça. Donc, c'est un couple de professeurs de danse qui, invité par la brasserie de l'Esplanade, vient proposer de l'initiation au swing West Coast et de la danse, donc. Après l'initiation, il y aura de la danse. Et le service festivité a convoqué une professeure de danse qui, elle, nous proposera l'apprentissage et la danse de trois danses en ligne. Jérusalem, le coup du Rau, et on refera du Madison, qui est celle qui se danse le plus, mais qui plaît beaucoup.
0: C'est une prof de danse que vous connaissez bien, que j'ai déjà vue aussi. Elle s'appelle Dan, c'est ça ?
1: Elle s'appelle Dan. Elle est professeure de danse à l'association Acrodance de Pézenas. C'est comme ça d'ailleurs que je l'ai rencontrée. Et elle travaille aussi sur Montpellier dans diverses associations. Et elle crée pas mal de shows.
0: Une journée consacrée à la danse, donc c'est ce vendredi 4 septembre, cette journée proposée par la brasserie de l'Esplanade en collaboration avec le service festivité de la mairie de Montagnac.
1: Exactement.
0: Ça se poursuit ce samedi 5 septembre avec la grande matinée aux couleurs des vendanges, ça ce sera à l'Edesport, c'est ça ?
1: En fait, nous avons déplacé un petit peu cet événement. Nous avons souhaité faire, j'ouvre les guillemets, un bouquet final pour cette semaine des vendanges. Et nous allons organiser donc la fête des associations sous les micocouliers du Boulodrome. Il y aura à 11h l'inauguration du skatepark avec monsieur le maire et les organisateurs du skatepark avec des animations, des démonstrations par nos jeunes. Nous avons proposé également une paella géante. Et là, un véritable succès, puisque nous avons atteint le nombre complet. 250 paellas seront servies. Nous installerons également le coin des créateurs et le coin des locavores, c'est-à-dire les producteurs de raisins, de crêpes, de chèvres, etc. Afin que les gens puissent aller compléter leur repas auprès d'eux. Ensuite, donc, une banda est convoquée pour animer l'apéritif. Donc, je dis les choses un petit peu dans le désordre, mais suite à l'inauguration du skatepark, il y aura un apéritif offert par la mairie, animé donc par une banda.
0: Alors, il faut dire qu'il y a le skatepark qui se situe proche du boulodrome de Montagnac et proche de la maison des associations. Et ce skatepark qui a été rénové.
1: C'est ça. Voilà,
0: et dont l'inauguration est prévue ce samedi 5 septembre. Il y aura donc, à la suite de cette inauguration, un apéritif offert par la mairie.
1: Offert par la mairie, animé par une banda de Lézignan-la-Sèbe. Et juste pendant 2h30, le temps de l'apéritif et du service de la paella qui commencera à 13h30.
0: Et ce samedi matin, à partir de 9h, la grande fête des associations avec les principales associations de la commune qui seront présentes et des démonstrations aussi.
1: C'est ce que nous avons prévu. Nous allons confirmer tout ça ces jours-ci pour voir qui fait quoi, à quel endroit, etc. Tout ça est en cours d'organisation. Nous avons encore un tout petit peu de temps.
0: Et la radio sera présente sur place, donc j'y serai pour animer un petit peu à travers ces associations et faire connaître le programme des activités qui reprennent pour cette nouvelle saison 2026-2027.
1: Oui, merci JP d'ailleurs, Jean-Pierre, de prévoir ce micro-trottoir qui va déambuler, qui va interroger les associations sur leur savoir-faire. Ils vont aussi pouvoir proposer, comme pour le marché de Noël, ce qu'ils ont déjà à proposer aux Montagnacois à vendre, si tel est le cas.
0: Rendez-vous donc ce samedi 5 septembre à partir de 9h. Ça se passe
1: au Boulodrome, uniquement au Boulodrome.
0: Au Boulodrome.
1: En fait, tout le monde pourra circuler. Les parkings de les allées des sports seront libres d'accès jusqu'au Boulodrome où il y a un petit parking. On mettra juste un barrirage au bout de ce chemin pour pouvoir protéger. Voilà. En fait, tout se passe sur cette zone immense qui compose le Boulodrome, le skatepark, etc.
0: Et qu'est-ce qui se passe toujours ce samedi l'après-midi ?
1: L'après-midi se poursuivra par donc un concours de pétanque gratuit offert également. Et puis ça se clôturera la journée et la semaine.
0: Quelle place occupe cette grande manifestation dans la vie culturelle et festive de Montagnac ?
1: Bien, nous avons souhaité mettre à l'honneur notre territoire, notre terroir, l'hommage au vin, l'hommage aux vendanges, puisque dans le cœur des Montagnacois subsiste ce souvenir. Nous avons d'ailleurs organisé tout au long de la semaine des photothèques avec des diaporamas qui circulent sur les vitrines de plusieurs commerçants et nous les remercions infiniment. Au grand plaisir des Montagnacois qui observent. Au total, il y en a une soixantaine de photos et c'est vraiment... pour Montagnac et pour les habitants, une grande joie de vivre ces moments-là.
0: On peut voir encore ces expositions ?
1: Oui, ces expositions se termineront en fin de semaine. Nous retirerons tout cela à partir de lundi.
0: Qu'est-ce qu'il est prévu pour cette nouvelle saison ? Vous avez quelques informations ? Vous travaillez dessus, sur les festivités, les événements ?
1: Alors, pour l'instant, nous sommes en train de préparer les festivités de fin d'année avec évidemment le gros chantier pour Noël, puisque c'est en construction. On est en train de contacter les acteurs, les intervenants. Là, on est encore un petit peu en retard. Et puis l'année prochaine, grâce, j'espère, aux associations, nous pourrons peut-être programmer un festival de printemps, faire des événements forts. Je rêve d'un carnaval, on nous demande un carnaval, nous verrons si Montagnac suit, si Montagnac a envie de jouer avec nous et de ensemble travailler sur ces thèmes-là.
0: Merci Chantal Cabanac, adjointe aux festivités, patrimoine et associations pour la mairie de Montagnac. Est-ce que vous avez autre chose à rajouter ?
1: Eh bien, moi, je remercie la population, les services de la mairie, tous les acteurs associatifs et autres qui m'ont aidée. C'était pas évident, c'est énormément de travail pour une nouvelle élue. Vraiment, j'ai été accompagnée, aidée. Et puis, je suis enthousiaste parce que j'ai apprécié la présence de nombreux Montagnacois. Et pour l'instant, je suis ravie des retours qui me sont faits.
0: Chantal, je vous remercie. Je vous souhaite une très belle journée.
1: Merci à vous, Jean-Pierre.
0: Et si vous avez pris ce magazine en cours de route, eh bien, sachez qu'il sera rediffusé tout à l'heure à la mi-journée, à 12h30, et sera disponible en ligne sur notre site internet d'ici à quelques minutes sur rphfm.org. Il y a tout juste 32 ans, aujourd'hui, c'était le 3 septembre 1994, nous quittait Major Lenz, chanteur américain de rhythm and blues et de musique soul, connu pour notamment ce titre il y en a plusieurs, et The Monkey Time. On écoute d'ailleurs ce morceau qui date de 1965.

0: Au cœur de l'année 1965 avec cet artiste Major Lenz, et puis en plein cœur de l'éphéméride musicale du 3 septembre, on a également un autre événement. Donc il y a tout juste 71 ans aujourd'hui, le 3 septembre 1955, le titre Rock Around the Clock de Bill Haley et les Comets devenait le premier single rock à atteindre la première place des billboards aux États-Unis.
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When a Man Loves a Woman, Percy Sledge. Et voici un communiqué de l'association La Sauce 34 qui nous annonce un conte musical interactif avec théâtre et marionnettes. Ça s'appelle Boom Boom pour le spectacle. C'est prévu le samedi 12 septembre. Ce n'est pas ce samedi 5, mais le 12 septembre. Rendez-vous donc à 17h30 à la salle des fêtes de Saint-André de Sangonis, cours de la Liberté. Quand un handicap devient une force, sur l'île enchantée, tout le monde, tous et toutes les choses chantent, tout le monde sauf Boum Boum. Il parle sans voyelle qu'avec des boum, des plinchus, des tch. Et vu d'abord comme un handicap, sa façon de s'exprimer deviendra vite une langue ingénieuse, rythmée et aimée de tous. Très beau spectacle donc pour les tout-petits et pour toute la famille, avec une entrée au chapeau, un spectacle qui sera suivi d'un buffet participatif. Pour en savoir plus, rendez-vous sur lasauce34.fr.

A Goodbye Stranger avec le groupe Supertramp il y a tout juste 56 ans aujourd'hui, le 3 septembre 1970, nous quittait Alan Wilson, le co-fondateur et chanteur du groupe Canned Head. Il était ce jour-là retrouvé mort à l'âge de 27 ans. On écoute un titre de ce groupe, nous sommes en 1967 avec On the Road Again.

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Musique reggae tout d'abord avec les Soumti, No Worries, et à l'instant La Mer, chanson de Charles Trenet, c'était la version de Chantal Chamberlain. Et puis tout de suite les Rolling Stones avec Miss You. Juste après, je vous propose un petit coup d'œil aux prévisions météo de ce jeudi, et puis je vous offre des places à gagner pour le festival La Fameuse à Gignac.

Miss You est ce titre signé les Rolling Stones. Merci d'être avec nous. 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Notre département est placé sous vigilance jaune canicule. Des épisodes de forte chaleur sont prévus dans les Roues. Et ce, jusqu'à ce week-end, le soleil sera bien présent aujourd'hui sur l'ensemble du département. Et ce sera encore une belle journée, chaude et ensoleillée, avec quelques passages nuageux en début de journée, un ciel un peu plus dégagé. Cet après-midi, le vent sera faible à modéré de secteur nord-ouest et soufflera autour de 15 à 20 km par heure en moyenne. Température maximale pour aujourd'hui, 33 à 37 degrés. Il fera 33 degrés à 7 à Saint-Paul-de-Thomières, 35 à Bédarieux, Montpellier, 36 degrés à Agde, 37 à Lodève, Béziers, Montagnac, Pézenas, Saint-André-de-Sangonis, Gignac, Clermont-Lérault. Je salue les natifs du 3 septembre, on vous souhaite un bon anniversaire. Vous êtes né le même jour que cet artiste, musicien, batteur et chanteur du groupe Grand Funk Railroad. Il s'appelle Don Brewer. Il est né le 3 septembre 1948, il fête ses 78 ans aujourd'hui. On écoute ce titre du groupe, nous sommes au cœur de l'année 1974 avec The Locomotion.

0: The Locomotion, le grand funk railroad. 9h21, je vous offre des places pour le festival La Fameuse à Gignac. Je vous laisse en compagnie de DJ René pour en savoir plus sur la programmation.
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Crush, c'est le titre de ce morceau à l'instant avec Jennifer Page, et ce n'est pas un hasard si ce titre est programmé aujourd'hui, puisque c'est l'anniversaire de naissance de Jennifer. Elle fête ses 53 ans aujourd'hui. Elle est née le 3 septembre 1973. Et puis il y a tout juste 42 ans aujourd'hui, c'était le 3 septembre 1984, le groupe U2 sortait le titre Pride in the Name of Love, un titre de l'album The Unforgettable Fire, qui devenait leur premier succès dans le top 40 américain et qui figurait parmi les chansons les plus emblématiques du groupe.

Pride in the Name of Love avec le groupe U2 au cœur de l'année 1984. Il est déjà l'heure de se quitter. Tout à l'heure à 10h, vous retrouverez l'émission Archive avec les baguettes du chef, une émission du mois de juin cette année. Et d'ici là, c'est un programme musical qui vous est proposé. Il débute avec ce titre du chanteur Donovan, car il y a tout juste 60 ans aujourd'hui. C'était le 3 septembre 1966, ce chanteur décrochait la première place aux États-Unis avec ce titre Sunshine Superman, un titre qui atteignit aussi la deuxième place au Royaume-Uni, au Canada, en Australie et aux Pays-Bas. Et sur ce, je vous souhaite une très belle journée.

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0: Bonjour à toutes et bonjour à tous et bienvenue dans cette émission Les Baguettes du Chef, petite cuisine musicale, la dernière de la saison. L'émission que je vous propose chaque mois et qui vous parle de quoi ? Bien, elle vous parle de la musique classique, mais par le prisme de la littérature, de l'histoire, de la poésie, du cinéma, que sais-je, avec toujours un invité, et ce mois-ci il va y en avoir trois, qui nous parle de sa passion pour la musique, tout ça sur les douces ondes de Radio Pays d'Hérault et de RPH Sud. Et vous pouvez, je vous le rappelle, bien évidemment, retrouver toutes les émissions ensuite en podcast sur le site de la radio. Alors, j'ai programmé très récemment le groupe vocal que vous venez d'entendre, les Swingle Singers, à leur début dans les années 60, il y a le mois dernier ou avant, avec du Jean-Sébastien Bach. La formation a bien évidemment changé au fil des années, et c'est avec une version récente du célèbre air Ciao Bella Ciao que nous avons débuté cette émission. Alors, que nous raconte cet air populaire ? Bella Ciao est un chant de révolte italien révolutionnaire qui célèbre l'engagement dans le combat mené par les partisans, résistant pendant la Seconde Guerre mondiale, opposé aux troupes allemandes alliées de la République sociale italienne fasciste au cours de la guerre civile italienne. Les paroles ont été écrites fin 1944 sur la musique d'une chanson populaire que chantaient au début du XXe siècle les Mondines. C'était des saisonnières qui désherbaient les rizières de la plaine du Pô et repiquaient le riz pour dénoncer leurs conditions de travail. Ce chant est devenu un hymne à la résistance et à l'antifascisme dans le monde entier. Alors, qu'est-ce qui nous raconte ce chant ? Eh bien, en voici donc les paroles. Un beau matin, je me suis réveillé, oh bella ciao, bella ciao. Un beau matin, je me suis réveillé et j'ai vu l'envahisseur. Oh partisan, emmène-moi, je me sens prêt à mourir. Et si je meurs en tant que partisan, oui, tu devras m'enterrer. M'enterrer là-haut, dans les montagnes, à l'ombre d'une jolie fleur. Et tous les gens qui y passeront se diront, quelle jolie fleur, c'est la fleur du partisan. Oh bella ciao, bella ciao, c'est la fleur du partisan, mort pour la liberté. Voilà. Au menu de ce mois, donc, interview presto expresso avec la clarinettiste, écrivaine et comédienne Morgane Raoux. Pasqualino Frigao nous parle de l'oratorio consacré à Simon Pierre et qu'il a composé et qui va être donné très récemment en Aveyron et à Sète. Frédéric Chopin, de retour d'Espagne, écrit à son ami Julien Fontana. Caroline Semongolon nous dévoile tout sur le tout nouveau festival dédié à l'art choral Montpellier Enchanté. Et enfin, pour finir, cinéma avec le très excellent film de Agnès Jaoui, L'objet du délit, sur une production assez folklorique des Noces de Figaro. Alors, dans la série des bonnes nouvelles, il y en a. Un nouveau festival, donc, autour de la voix va voir le jour cet été à l'initiative de Caroline Semongolon, qui a donc la grande joie donc, de nous annoncer la création de Montpellier, plus loin en, plus loin chanté, donc le premier festival international choral de Montpellier. Donc Caroline Semongolon a bien voulu nous en dire quelques mots.
1: Bonjour Sylvain, merci beaucoup pour l'invitation. Alors je suis très heureuse de vous présenter aujourd'hui le festival Montpellier Enchanté, qui est un tout nouveau festival à Montpellier. Il s'agit d'un festival international d'art choral, c'est-à-dire de tout ce qui est autour de la polyphonie vocale. Il aura lieu du 19 au 22 août à Montpellier, dans deux lieux différents. Deux jours à l'Institut Nazareth, qui est situé à l'arrêt de tram Aiglong, dans le quartier Aiglong de Montpellier. Et deux soirées au Conservatoire de Montpellier, à la Cité des Arts, au tram Boutonnet. Voilà. L'idée de ce festival est vraiment plurielle, on va dire. J'ai souhaité que les gens puissent vraiment expérimenter le chant, autant que partager des moments, autant que écouter des ensembles de haut niveau. Et donc, on a conçu ce festival en trois temps. Chaque soir, à 18h, il y aura un atelier participatif, ouvert à tous, sur inscription, parce qu'on a une jauge maximale, bien sûr. L'idée est qu'avec un chef de chœur professionnel, les gens puissent, donc les familles aussi, hein, c'est ouvert vraiment à tous, puissent chanter, tester, s'amuser avec la voix, découvrir ce qu'est la voix et ce qu'est aussi la polyphonie vocale. Et puis pour ceux qui ont déjà plus l'habitude, peut-être aller dans des polyphonies un petit peu différentes de ce qu'ils chantent d'habitude. Il y aura beaucoup de jeux vocaux, de choses comme ça. Ce sera un moment assez amusant, assez festif. Voilà, donc ça c'est tous les soirs à 18h, du 19 au 22 août. À partir de 19h, on aura un moment de partage de repas. Donc, notamment à l'Institut de Nazareth, il y a un grand parc bien ombragé. Donc là, il y aura des food trucks, on pourra amener son pique-nique, il y aura des tables, des chaises. L'idée est d'avoir vraiment un moment agréable à partager sur les soirées d'août. Et à 21h chaque soir, un concert professionnel. Donc sur les quatre soirs, il y aura le premier soir écho cœur de chambre, qui est donc mon ensemble vocal professionnel que vous allez entendre juste après. Là, on sera à 16 chanteurs sur un répertoire de musique sacrée, on va dire de la Renaissance à nos jours. L'idée est vraiment de faire un écho entre la musique ancienne et la musique d'aujourd'hui. C'est un programme qui s'appelle Empreinte, qui est d'une grande force et qu'on soit habitué ou pas à la polyphonie, c'est un bain de sons et d'émotions que je vous encourage vraiment à venir écouter. Le lendemain, donc le 20 août, à 21h, ce sera le tour du Chœur Européen des Jeunes. J'ai invité à Montpellier cet été le Chœur Européen. Sont 44 jeunes de 18 pays d'Europe qui vont venir passer une douzaine de jours à Montpellier pour préparer leur répertoire et qui donnent ensuite un certain nombre de concerts dans la région, dont un d'ailleurs à l'abbaye de Valmagne le 18 août. Et donc le 20 août, ils seront au festival à 21h, 44 jeunes dans la chapelle de l'Institut Nazareth. Pareil, musique a cappella, c'est-à-dire sans accompagnement. Et 44 jeunes, je peux vous dire qu'il y a de l'émotion au rendez-vous quand ils sont tous unis par le chant. Le lendemain, donc le vendredi 21 août à 21h, ce sera au Conservatoire de Montpellier, à l'Auditorium. Et là, on a la grande chance de recevoir Julien Joubert, qui est un chanteur et compositeur surtout, qui crée énormément pour chœur. C'est vraiment la voix, c'est vraiment son truc. Il a écrit un one-man show très très rigolo qui s'appelle « Tout le monde écrit des chansons ». Et donc, pendant ce one-man show qui dure à peu près 1h15, qui est vraiment ouvert à tous les publics, à tous âges, on rit beaucoup. Et on apprend aussi beaucoup comment on construit une chanson, quelles sont les chansons les plus connues, comment elles ont été faites. Et Julien Joubert a l'art vraiment en nous faisant beaucoup rire, de nous faire en même temps découvrir énormément de choses. Et on crée finalement une chanson avec lui avant la fin du spectacle. Donc ça, ce sera pour le 21 août à 21h. Et le final du festival, ce sera le 22 août à 21h également, au Conservatoire de Montpellier, toujours. Et là, on a la chance de recevoir l'ensemble vocal d'Ucci Ubilo, qui est un ensemble vocal professionnel qui est implanté à Montauban et qui a fait un programme avec un jazz band de 14 musiciens qui s'appelle l'Autre Big Band. Et donc, entre Dulci Jubilo et l'autre big band, c'est du Gershwin, du Bernstein, de la comédie musicale. Ça va détonner. Ils seront 30 artistes sur scène et ça va être un moment assez incroyable. Voilà, donc 4 soirées du 19 au 22 août à Montpellier. La billetterie du festival va très bientôt ouvrir, la semaine prochaine, donc autour du 15 juin. Et vous pourrez avoir toutes les informations sur notre site cœur avec un H bien sûr, .fr. echo-coeurdechambre.fr. Donc un très beau moment en perspective, 4 soirées pour être vraiment ensemble, pour vivre des choses très variées, très chaleureuses et qui se termineront toujours par des concerts assez exceptionnels. Donc je vous invite à nous rejoindre, bien sûr. Et vous allez écouter, je crois, notre CD. Écho cœur de chambre, l'Exultet de Christopher Gibert, qui est une pièce assez incroyable, qui est écrite pour double cœur. Donc on a 12 chanteurs dans chaque cœur. Et cet Exultet, qui est un chant de joie, d'explosion de joie de la nuit de la résurrection, Christopher nous l'a écrit d'une façon incroyable. On a toute la richesse des sonorités du cœur. C'est une pièce qui est extrêmement rythmée, extrêmement émouvante en même temps. Et voilà, j'espère qu'elle vous plaira. Merci beaucoup Sylvain pour l'invitation. Et puis de toute façon, à très bientôt.

0: En musique classique, le répertoire est immense. C'est un genre vivant qui attire toujours des compositeurs. Les créations sont nombreuses, même si les conditions ne sont pas toujours très faciles. Il faut bien sûr des moyens, mais aussi de la curiosité. Donc, là, dans les nouvelles créations, c'est le cas d'un oratorio qui vient d'être composé par Pasqualino Frigao et qui relate la conversion du pêcheur Simon-Pierre, qui deviendra Saint-Pierre. Écoutons donc son compositeur qui va nous parler de son œuvre, mais aussi de l'histoire des oratorios. C'est passionnant.
1: Il y a 2 ans, après un concert du chœur Francis Poulenc à Nantes, dans l'Aveyron, l'élu à la culture de la ville nous invitait pour la commémoration du 1100e anniversaire de l'édification de la première église consacrée à Saint-Pierre. Cette abbatiale église date donc de 926. J'ai alors proposé de composer une œuvre chorale dont l'apôtre Simon-Pierre serait le sujet. D'abord simple cantate, l'enthousiasme aidant, c'est devenu un oratorio par sa dimension et sa forme. Tout d'abord, qu'est-ce qu'un oratorio ? À l'origine, c'est un drame liturgique, une évolution des anciens mystères joués sur les parvis des églises au Moyen-Âge. Sa forme et son nom viennent de l'Oratorio di Santa Maria in Vallicella à Rome, dans la congrégation de Saint-Philippe de Neri. Il est né en 1515 et décède en 1595. Cette congrégation, fondée en 1554, est approuvée par le pape Grégoire XIII. Philippe de Néry croyait aux vertus édifiantes de l'art sacré sous toutes ses formes, notamment artistiques, danse, musique, poésie, peinture, sculpture, etc. Lors de soirées pieuses dans l'oratorio, on chantait des laudi spirituali, composés spécialement par d'excellents musiciens. On peut citer entre autres Giovanni Pierluigi da Palestrina, qui se voit confier la direction de la musique de la congrégation de l'oratoire par Philippe de Néry lui-même. Ces scénettes bibliques étaient données avec ou sans mise en scène, mais c'est au milieu du XVIIe siècle que la tradition des représentations scéniques se perd définitivement au profit d'un récitant qui commente l'action. La Congregazione dell'Oratorio poursuivit son œuvre après la mort de Saint-Philippe. C'est ainsi que le premier grand oratorio, la Rappresentazione di Anima e Corpo d'Emilio de Cavalieri, de la dimension d'un opéra profane, fut représenté pour le jubilé 1600 aux fidèles de l'oratoire à Rome, en même temps qu'était donné à Florence l'Eurydice de Peri e Caccini, le premier véritable opéra. Jusqu'à nos jours, la carrière de l'oratorio est restée parallèle à celle de l'opéra. Et après 1640, l'oratorio latino, inspiré avant tout des drames liturgiques du haut Moyen-Âge, se distingue de plus en plus de l'oratorio vulgare, en italien, qui s'intéresse de plus en plus à l'histoire des saints et à l'histoire de la passion du Christ. C'est l'oratorio vulgare qu'on retrouvera partout en Europe. Marc-Antoine Charpentier, élève de l'italien Carissimi, l'apporte en France. Nous aurons ensuite Berlioz et Gounod, parmi les plus importants. En Allemagne, le terme n'est employé qu'au XVIIIe siècle. Qui ignore les oratorios majeurs de Jean-Sébastien Bach, dont son oratorio de Noël et ses passions. On peut aussi citer la création de Haydn du côté autrichien. En Angleterre, on voit fleurir des pièces extraordinaires et de plus en plus complexes, avec Handel et son Messie, par exemple, en 1741, ou encore Judia Maccabée en 1747. Simon-Pierre, dans sa forme, est donc un oratorio, composé d'une ouverture, de 5 scènes et de 5 petits intermèdes distribués entre chaque partie.

Des cordes pincées évoquant la lyre antique et des petites percussions en peau de chèvre me paraissent suffisantes pour cet effet. L'oratorio débute par une ouverture instrumentale, déroulant quelques-uns des thèmes qui prendront sens dans les diverses parties où ils accompagneront le récit des chanteurs et du chœur. Puis, suivent les cinq parties, cinq scènes qui comptent les épisodes marquants de la vie de Simon-Pierre, telle qu'elle est rapportée essentiellement dans les évangiles de Jean, Matthieu et Luc. Pour l'écriture du livret, je me suis également servi des textes apocryphes, l'évangile de Marie-Madeleine, l'évangile de Judas, l'évangile de Philippe, les actes des apôtres et les actes de Pierre.

C'était donc, bon, et je le précise, un enregistrement d'une répétition de l'oratorio Simon-Pierre de Pasqualino Fregao, plus précisément l'ouverture de la pièce, qui vous donnera peut-être envie de découvrir cette œuvre avec Bernard Langlois au cor anglais, Philippe Henry au violoncelle, Marie-Marguerite Cano à la harpe et Ihab Hadouane aux percussions qui sera présent au concert. Le chœur régional Francis Poulenc et l'ensemble vocal du conservatoire de la Grande Motte. Vous pouvez d'ores et déjà noter sur vos tablettes donc les deux dates de concert prévues, le dimanche 28 juin à 17h30 à l'église abbatiale de Saint-Pierre de Nantes en Aveyron, et dimanche 5 juillet à 17h30 dans l'église Saint-Joseph à Sète, à l'occasion du grand pardon de la Saint-Pierre, cette œuvre étant dédiée aux travailleurs de la mer et à la ville de Sète. 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

Alors, si vous avez écouté l'émission du mois dernier, du mois de mai, donc vous savez que j'ai eu le grand bonheur de découvrir dernièrement au Théâtre de Pierre à Fousillon le spectacle de et joué par Morgane Raoux, alias Madame Clarinette. Un spectacle qui s'appelle Second Souffle, spectacle autobiographique tiré de son livre Je ne souffle pas, je chante. Morgane Raoux est donc clarinettiste, écrivaine et comédienne. Avant de l'écouter, elle a choisi pour vous la magnifique musique de Mozart.

0: C'est l'interview Presto Expresso. Alors, vous venez d'écouter un extrait de l'Allegro du concerto pour clarinette en La majeure de Wolfgang Amadeus Mozart avec Sabine Meyer à la clarinette, accompagné par l'Orchestre Philharmonique de Berlin, dirigé par Claudio Abbado. On peut remercier l'invitée du jour pour ce choix, elle-même clarinettiste, puisqu'il s'agit de Morgane Raoux. Bonjour Morgane.
1: Bonjour.
0: Alors, Morgane Raoux, en quelques mots, c'est à la maternelle près de Clermont-Ferrand que le destin vous a conduit très tôt vers la musique. Du CE1 à la 3e, vous intégrez une classe CHAM. Alors CHAM, c'est l'acronyme derrière se cache, la classe à horaire aménagé musique.
1: Exactement.
0: Au conservatoire où vous avez étudié le solfège, la chanson et la clarinette. Vous avez mené ensuite une carrière de musicienne professionnelle de haut niveau jusqu'à vos 25 ans, âge auquel vous avez dû interrompre votre carrière suite à une maladie grave. Premier prix de conservatoire, maître de musicologie à la Sorbonne. Vous collaborez aujourd'hui à Radio Classique, à la Salle Gaveau et auprès d'une association Orchestre à l'école dont vous allez certainement nous parler. Vous avez de nombreuses publications destinées aux enfants à votre actif. Alors il y a 3 disques et 6 livres, mais avec des déclinaisons si j'ai bien compris. Donc ça fait quand même pas mal au total. En 2021, vous publiez votre propre histoire dans un livre intitulé « Je ne souffle pas, je chante » et qui a fait l'objet d'un spectacle intitulé « Second souffle » que vous avez donné dernièrement au Théâtre de Pierre à Fousillon. En résumé, Morgane Raoux, donc, si j'ai bien compris, vous êtes clarinettiste, autrice de livres et de spectacles, compositrice, comédienne et musicologue.
1: Voilà.
0: Alors, première question, où puisez-vous toute cette énergie pour aborder toutes ces facettes de votre carrière artistique, la musique, la pédagogie, l'écriture et la scène, et en étant accessoirement maman?
1: En fait, tout ça est lié. Le dénominateur commun, c'est la musique. Mmh. Et donc, la musique, je l'ai exploitée sous toutes ses formes. D'abord en l'apprenant, enfant, et puis après en devenant clarinettiste. Mais la musique, on peut la transmettre sans jouer d'un instrument. Déjà, le chant, c'est de la musique. Et l'écriture, tout ce que j'écris, c'est autour de la musique. Et par exemple, j'écris des livres pour enfants, mais ce sont des contes musicaux pour enfants. Mmh. Donc, c'est toujours autour de la musique. Et le livre que j'ai écrit raconte ma vie de musicienne. Et la pièce que je joue tourne autour de la vie d'une musicienne aussi. Donc, en fait, je fais la même chose tout le temps.
0: Avec des domaines différents. Enfin, sachant quand même que l'écriture, la composition et jouer d'un instrument, c'est quand même des choses complémentaires, certes, mais un peu différentes.
1: Non, c'est différent, mais ça relève de la création. Et vous parliez des enfants aussi. Le fait d'être maman, c'est quelque chose aussi qui a vraiment fait avancer ma relation à la musique, parce que j'ai élevé vraiment mes enfants en musique, et ils m'ont beaucoup inspirée justement pour écrire plein de chansons pour enfants, plein de contes pour enfants. Enfin, la musique est présente dans tous les rôles.
0: Sachant que vous êtes né dans une famille à l'origine où il n'y avait pas de musicien.
1: Non. Ouais, non, c'est vraiment l'école publique qui m'a fait rencontrer la musique. Mes parents aimaient la musique, ils en écoutaient un peu.
0: La musique populaire, peut-être.
1: Oui, mon père, c'était plutôt du Brassens. Ma mère, elle aimait beaucoup écouter de la musique classique, mais c'était toujours la même chose. C'était le concerto de Tchaïkovski pour piano, par exemple.
0: Ah bon, d'accord.
1: Voilà. C'est vraiment l'école. Et aussi parce que mes parents ont compris que j'avais accroché très vite avec la musique et ils m'ont suivi. C'est l'école. J'ai une chance incroyable d'être dans une école.
0: C'est ça. C'est-à-dire que vous rendez souvent hommage dans les interviews ou dans vos écrits à l'éducation nationale qui vous a permis de découvrir ce domaine de la musique qui vous était un peu étranger à la base.
1: Exactement. Oui, exactement. Je rends hommage parce que je suis pleine de gratitude pour cette école, quoi. Pas cette école avec un grand E, quoi.
0: Et d'une façon, vous le perpétuez, puisqu'actuellement, donc la pédagogie à travers vos livres ou les livres, vous vous adressez aux enfants, quoi.
1: Oui, je mon dada, c'est transmettre la musique classique aux enfants. Et donc oui, je continue. Je prends le relais, enfin le flambeau, quoi.
0: Bien. Dans le livre que vous avez écrit, je ne souffle pas, je chante. Donc vous retracez toute votre carrière depuis le début. Donc ce qui est intéressant, même si le début, il y a un événement dramatique qui marque votre enfance. Après, donc vous atteignez le sommet puisque vous finissez entre guillemets concertiste à l'Opéra de Paris. Et alors donc dans ce livre, il y a plein d'anecdotes qui sont absolument passionnantes, et notamment celles qui concernent le quotidien d'un orchestre qui reste un peu obscur pour ceux qui ne connaissent pas qui ne connaissent pas ça.
1: Oui, bah je raconte la vie d'une musicienne d'orchestre. Moi, j'étais pas titulaire dans un orchestre. J'ai pas eu le temps. Elle l'a dit, m'a stoppé avant. Mais je travaillais avec beaucoup d'orchestres. Ça s'appelle être cachetonneur. C'est-à-dire, on enchaîne les engagements avec des orchestres pour ponctuellement. On vient en renfort ou remplacer. Et donc, j'ai pu observer plusieurs fonctionnements de plusieurs orchestres.
0: Oui, voilà.
1: J'ai rencontré beaucoup de chefs d'orchestre. Et comme je crois que j'ai un certain sens de l'observation et une grande mémoire, bah, j'ai cautionné tout ça dans le livre.
0: Alors, oui. Et en plus, on peut mettre l'accent aussi sur le fait que pour une femme, dans un orchestre, ça ne se passe pas aussi d'une façon aussi idyllique qu'on pourrait l'imaginer.
1: Oui, surtout à mon époque, parce que les choses évoluent. Mais oui, réellement, il y a quand même un sexisme, enfin, il y avait un grand sexisme dans les orchestres symphoniques, même si officiellement, ce n'était pas le cas. Mais on trouvait, par exemple, qu'une femme, c'était mieux si elle, à niveau égal, hein, au conservatoire, oui. Une femme qui jouait très très bien du violon, par exemple, on lui conseillait plus l'enseignement, alors que le garçon, on n'hésitait pas à lui dire, lance-toi dans les concours d'orchestre, voilà. Mais les instruments à vent, par exemple la clarinette, ouais. Les premières femmes qui sont entrées dans des orchestres symphoniques, ça date des années 80. Et
0: ah
1: c'est
0: oui.
1: pour ça que c'est fou, quoi. Et c'est pour ça, d'ailleurs, que je vous ai demandé de... Vous m'aviez demandé quel morceau de clarinette j'aimerais écouter.
0: Absolument.
1: Et vous avez passé l'extrait de Sabine Meyer,
0: mm-hmm.
1: parce que c'est Sabine Meyer qui a été la première femme à rentrer dans un orchestre symphonique voilà, à Berlin. Donc, c'était en 80 et des poussières.
0: Oui, il a fallu attendre cette date-là pour que ça se réalise,
1: oui.
0: quoi. D'accord.
1: C'est fou, hein.
0: Alors, dans votre carrière, donc malheureusement à 25 ans, patatras, vous avez eu une maladie assez grave, le pneumothorax,
1: oui.
0: et
1: oui.
0: qui vous a conduite à stopper votre pratique de la clarinette.
1: Oui. En fait, c'est pas une maladie, c'est une malformation, c'est quelque chose. Enfin, c'est pas une maladie dans le sens où c'est pas une bactérie, c'est pas un virus, c'est pas mes poumons qui se sont décollés, enfin la plèvre qui s'est décollée,
0: mm-hmm.
1: donc ça s'appelle des pneumothorax, et en fait donc je pense que c'est une fragilité. Peut-être que si j'avais pas été clarinettiste, ça me serait jamais arrivé, mais j'avais une fragilité que je pouvais pas deviner, et donc mes poumons ne sont plus capables de supporter de la pression, plus de clarinette, parce qu'il y a beaucoup, ça exerce une grande pression au niveau de l'air dans les poumons, de souffler dans une clarinette,
0: oui, absolument,
1: donc,
0: oui.
1: dans une trompette ou
0: mm-hmm.
1: Voilà, donc ça a été catastrophique parce que ma passion, ma vie m'a été interdite, quoi.
0: Mm-hmm. Mais un jour, vous avez rencontré, donc bien sûr, il y a eu des opérations, il y a eu tout l'aspect qui est un peu douloureux de cette maladie. Mm-hmm. Mais un jour, donc, vous avez rencontré un monsieur donc, qui jouait de la clarinette, de la musique Klezmer.
1: Klezmer, oui.
0: Voilà, et alors, donc, qu'est-ce qui vous a appris ce monsieur pour rebondir?
1: Eh ben, je me suis aperçue qu'en fait, pour jouer de la clarinette, il n'y a pas qu'une seule façon d'en faire.
0: Mm-hmm.
1: Avec ce musicien Klezmer, ce musicien yiddish, quand il jouait de la clarinette, mm-hmm. Ça sonnait très très bien, mais ça sonnait presque comme la voix. Et pour pouvoir sortir un son dans sa clarinette, lui, il mettait pas une pression très très forte.
0: C'était moins
1: de pression.
0: Avec
1: beaucoup moins de pression. Il soufflait avec un filet d'air. Et en fait, il me disait qu'il mettait pas. Il jouait dans sa clarinette comme on chante. Et alors, bien sûr, il faisait pas vibrer ses cordes vocales, mais j'ai compris qu'on pouvait jouer de la clarinette autrement. Et en changeant le matériel aussi, en mettant un matériel beaucoup moins puissant, et puis en changeant de répertoire aussi, parce que du coup, c'est, par exemple, je ne pourrais pas jouer les sonates de Brahms qui demandent une bonne condition physique avec ce genre de technique.
0: Oui, je comprends bien. Oui, le répertoire, et il faut adapter le répertoire à cette façon de jouer de l'instrument.
1: Voilà, et ça m'a permis, et aussi parce que j'ai été opérée plusieurs fois, mais la dernière fois a été la bonne, par des bons chirurgiens, ça m'a permis petit à petit de rejouer de la clarinette, alors d'une façon différente, mais de rejouer de la clarinette, en tout cas quotidiennement, mais avec moins de puissance.
0: C'est ça, c'est lui qui vous a donc inspiré le titre donc de ce livre « Je ne souffle pas,
1: je chante ».
0: Je chante, voilà. Donc, donc vous avez eu un moment, ressenti le besoin d'écrire votre histoire. Ouais. Voilà.
1: Ouais,
0: et ce livre donc a fait l'objet donc d'un spectacle que vous tournez énormément qui s'appelle « Second souffle ». Alors bien sûr, « Second souffle » a une double signification alors.
1: Oui, bah oui, c'est « Second souffle », c'est... trouver une autre issue, se relever, être sauvé, et puis aussi second souffle parce que j'ai une deuxième façon de souffler, exactement. Mais
0: et puis un second départ.
1: Un second départ, exactement. C'est exactement ça. Mm-hmm. Et cette pièce a été mise en scène par Julianne Roth, qui est une super metteuse en scène.
0: Ouais.
1: Qui vient juste de mettre en scène Josiane Balasco et sa fille là à Paris. Donc.
0: Ah oui, d'accord.
1: Voilà. Donc j'ai beaucoup de chance parce qu'elle s'est penchée sur mon texte et c'est devenu une pièce et j'ai des partenaires formidables pour m'accompagner, donc
0: je confirme.
1: Je suis bien servie.
0: Voilà. J'en ai vu un. J'ai oublié son prénom. Katia.
1: Arthur
0: Katia, pardon.
1: Ouais. Ouais, Arthur Katia, qui est formidable.
0: Bah, qui est totalement extraordinaire, parce qu'en fait, il incarne tous les personnages que vous rencontrez le long de votre vie.
1: Oui, c'est ça. Moi, je joue mon propre rôle. Enfin, je raconte mon histoire.
0: Ouais.
1: Et lui, il incarne mon père, ma mère, mon grand-père, le prof de clarinette, les chefs d'orchestre.
0: Françoise, donc, à l'école. François, le fameux François Jamais, l'élève.
1: Les jurés.
0: C'est ça. Monsieur Bastère, donc votre premier professeur de clarinette. Enfin, il y a votre ami Fred, etc. Enfin, non, j'ai vu le spectacle et j'ai été vraiment très, très ému par la prestation d'Arthur.
1: Oui.
0: Et la vôtre aussi, bien évidemment. Et avec une mise en scène qui, effectivement, est superbe. Quoi. Donc, je voulais savoir, est-ce que le texte du spectacle est rigoureusement identique à celui du livre ?
1: Oui et non. Bah, le livre est plus long, parce que le spectacle s'arrête au moment où je peux rejouer de la clarinette.
0: D'accord.
1: Alors que le livre continue. J'explique comment j'ai orienté ma vie depuis. Et puis, dans le spectacle, il y a des parties qui ont été rajoutées. Parce que là, vous l'avez vu avec Arthur, mais celui qui a créé le rôle, c'est Nicolas Vanceschi, qui est formidable aussi. Et qui, quand on a monté le spectacle, certaines de ses interventions, il a rajouté des choses tellement drôles qu'on les a gardées.
0: D'accord.
1: Mais qui ne sont pas. Sont pas dans le livre.
0: Oui, d'accord.
1: Voilà.
0: Bon, bien. Juste un tout petit mot très court sur cette association Orchestre à l'école.
1: Oui. Alors, Orchestre à l'école, c'est une association que je trouve formidable, qui permet d'implanter des orchestres dans les écoles. Je crois que, je voudrais pas dire de bêtises, mais il y en a plus de 1500 qui ont été créés. Mm-hmm. Et en fait, c'est les collectivités qui doivent se mettre en rapport avec cette association qui permet de trouver le financement pour que les enfants aient les instruments et les cours sur le temps scolaire. Ils n'ont rien à payer. Il y a des profs d'instruments qui viennent leur apprendre et ils jouent tout de suite en orchestre. Et donc, il y a des orchestres complets parfois, mais des fois, c'est juste des orchestres avant ou que des cuivres. Il y a même un orchestre où c'est que des steel drums, c'est des percussions. Et c'est formidable. À chaque fois, les résultats scolaires des gamins montent en flèche. L'ambiance aussi. Ça permet aux enfants d'avoir un projet commun, mais de se concentrer, d'apprendre à communiquer. Enfin, moi, je trouve que c'est l'association qu'il faudrait rendre d'intérêt
0: national. Orchestre à l'école, il y a un site d'ailleurs où les gens peuvent retrouver tous les renseignements concernant cette
1: je travaille régulièrement avec eux parce que je les trouve essentiels.
0: En fait, vous vous rendez aujourd'hui ce dont vous avez bénéficié à l'époque, quoi, enfant.
1: Oui, heureusement qu'on vit assez longtemps parce que comme ça laisse un peu le temps de rendre ce que vous a donné.
0: Ouais. Morgane Raoux, merci beaucoup. Merci aussi quand même à Églantine et Jérôme du Théâtre de Pierre, où l'on a eu le très grand plaisir d'assister à votre spectacle dans Second Souffle.
1: Exactement, merci à Églantine et Jérôme pour ce lieu incroyable, le Théâtre de Pierre, et puis l'ambiance qu'ils arrivent à y instaurer. Quoi. On est très bien reçus, les artistes sont très heureux d'être chez eux.
0: Voilà, et puis pour nous quitter, vous avez choisi l'air célébrissime Et luce van le stelle, tiré de l'acte 3 de la Tosca de Giacomo Puccini, et donc c'est avec la version avec le Luciano Pavarotti au chant et l'orchestre philharmonique de New York dirigé par Leon Magira que nous allons nous quitter. Merci beaucoup,
1: Morgane.
0: Merci. Au revoir.
1: Au revoir.

0: Très cher ami, je vous annonce qu'aujourd'hui, en rentrant chez moi, j'ai reçu la triste nouvelle de la mort de mon père bien-aimé. Vous pouvez imaginer mon état. J'arrive à l'instant de l'opéra, salle comble comme jamais. Le duetto Manon Fight, la scène du Glockenspiel, bissée comme d'habitude. Mais ce qui m'a fait le plus plaisir, c'est l'approbation par le silence.
1: Vivre de son art n'a pas toujours été une chose facile, y compris pour les musiciens les plus fameux. Et même si on nous envie le statut d'intermittent en France, cela reste toujours un choix difficile, a fortiori quand la culture est menacée comme elle l'est aujourd'hui à certains endroits. C'était aussi le cas pour Frédéric Chopin, parti se refaire une santé à Majorque avec Georges Sand. Les conditions matérielles revenaient souvent dans la correspondance des musiciens. Voici ce qu'il écrivit à Marseille le 7 mars 1838, de retour d'Espagne, à son ami d'école qui devint son secrétaire, Julien Fontana. Mon Julien, Grismala t'aura certainement donné des nouvelles de ma santé et de mes manuscrits. Il y a 2 mois, je t'ai envoyé mes préludes de Palma, en te priant de les recopier pour Probst. À ma demande, tu devais remettre à Léo les 1000 francs que t'en aurais donné Probst, puis au moyen des 1500 francs versés par Pleyel pour les préludes, payer Nouguès et un terme de loyer à mon propriétaire. Si je ne me trompe, je t'ai demandé par cette même lettre de donner congé de mon appartement qu'il me faudra, s'il n'est pas loué en avril, garder un trimestre encore. L'argent de vaisselle t'a probablement servi à payer le terme de janvier, sinon emploie-le pour le suivant. Les deuxièmes manuscrits viennent sans doute seulement de te parvenir. Ils ont dû rester assez longtemps à la douane, puis en mer, puis à l'autre douane. En même temps que les préludes, j'ai envoyé à Pleyel une lettre lui disant que je lui donnais pour 100 francs la ballade, dont Probst a la propriété pour Allemagne. Pour les 2 polonaises, je lui ai demandé 1500 francs. Propriété pour la France, l'Angleterre et l'Allemagne, car mon engagement avec Probst a pris fin pour la remise de la ballade. Je crois que ce n'est pas trop cher. Quand les seconds manuscrits te seront parvenus, tu devras donc toucher 2500 francs de Pleyel et 500 ou 600 francs, je ne me rappelle pas bien, de Probst pour la ballade. Donc, en tout, 3000 francs. J'ai prié Grismala de m'envoyer tout de suite au moins 500 francs, mais cela ne doit pas t'empêcher de me faire parvenir au plus vite le reste. Tel est l'état de mes affaires. D'autre part, si l'appartement est, ce dont je doute, loué le mois prochain, veuillez Grismala, Jas et toi vous partager mes meubles. C'est Jeannot qui a le plus de place chez lui, mais il n'a pas trop de bon sens à en juger par sa lettre puérile. Il pense, m'a-t-il dit, que je vais me faire camaldule. Parmi mes affaires, choisis pour Jeannot ce qui lui rendra le plus service dans son ménage. N'encombre pas trop Grismala. Prends ce qui peut être utile, car je ne sais pas encore si je resterai cet été à Paris. Nous nous écrirons, et s'il le faut, comme je le prévois, conserver l'appartement jusqu'au mois de juin. Je te chargerai du paiement du dernier trimestre et te serai très obligé d'habiter d'un pied chez moi, bien que tu aies ton propre logement. Tu trouveras dans la deuxième polonaise ma réponse à ta lettre si vraie, si sincère. Et puis-je, si je suis comme un mauvais champignon auquel on ose goûter parce qu'il a l'aspect d'un bon, je sais que je n'ai jamais servi à rien, ou du moins à pas grand-chose, ni aux autres, ni à moi-même. Je t'ai dit qu'il y a dans le premier tiroir de mon secrétaire, le premier à partir de la porte, une lettre que vous pourriez décacheter, toi, Grismala ou Jeannot. Mais à présent, je te prie de l'en retirer et de la brûler sans la lire. Fais-le, je t'en conjure sous notre amitié. Cette feuille est désormais inutile. Si Antec partait sans m'envoyer l'argent, ce serait bien polonais, mais d'un polonais pas fameux. Pourtant, ne lui dis rien. Tâche de voir Pleyel. Dis-lui que je n'ai reçu aucun mot de lui. Dis-lui aussi que son piano est en sûreté. Est-il d'accord pour l'arrangement que je lui ai proposé par écrit ? J'ai reçu 3 lettres à la fois des miens au moment où j'allais m'embarquer. Je t'en envoie encore 1 pour 2. Je te remercie pour l'aide cordiale que tu me dispenses à moi qui suis sans force. Embrasse Jeannot. Dis-lui que je ne suis pas, ou plutôt qu'on ne m'a pas laissé saigner et que je porte des vésicatoires. Dis-lui aussi que je tousse peu, seulement le matin, et que l'on ne me tient encore pas du tout pour tuberculeux. Je ne bois ni café, ni vin, seulement du lait. Je m'habille chaudement et ressemble à une demoiselle. Envoie l'argent le plus vite possible et mets-toi en rapport avec Grismala.

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le clan des Guimauves. Un gang de gitans extraterrestres dont la particularité physique est de naître avec un grand nez et 7 doigts sur le pied gauche. Perdus sur notre planète, ils parcourent la Terre à bord de leur capsule spatiale, la Luna Stella.

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0: T'es embêtant, non? Bah, les oiseaux, c'est les becs. On fait moins le malin maintenant. Hein? On fait moins le malin.
1: Il vaut mieux de me remercier plutôt que de bouffer mes oiseaux.
0: Bon. Il a l'air sympa, votre chat. Viens, viens, viens.

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1: Le projet Artiste en circuit court, c'est un projet qui vise à accueillir sur un territoire une compagnie dirigée par une femme qui est actuellement en création d'un spectacle et qui va travailler pendant l'équivalent d'à peu près 2 semaines avec des habitants pour avancer sur la création de ce spectacle-là.
2: Tatiana Formet est coordinatrice des projets de territoire pour l'association Eurecar. C'est elle qui s'occupe de l'organisation du programme Artiste en circuit court.
1: En fonction des compagnies et des territoires, les projets prennent des formats très différents. Mais ce principe, il est là. C'est comment des habitants peuvent aider une compagnie dans la création d'un spectacle et comment une compagnie peut du coup profiter d'un territoire et des ressources d'un territoire pour avancer sur sa création et transmettre des savoir-faire, donner accès à des outils de création aux habitants. C'est un projet qui se veut dans la réciprocité et en circuit court, puisque l'idée, c'est d'accueillir des compagnies qui sont plutôt de pas trop loin.
2: Cette proximité permet aux compagnies de se créer un réseau à long terme et un bon moyen aussi d'amener le théâtre de rue dans les communes plus reculées. Mais ce n'est pas le seul objectif. Artiste en circuit court, c'est aussi mettre en avant les femmes artistes, un point très important pour Eurecar.
1: Le nombre d'hommes et de femmes qui créent des spectacles sont à peu près égales, sauf que les hommes sont beaucoup plus diffusés, ont des spectacles qui tournent beaucoup plus que des femmes. Ce qui veut dire, en fait, grossièrement, que les hommes ont plus de moyens que les femmes pour créer, même si à la base, le nombre est à peu près équivalent. C'est une injustice contre laquelle on n'a pas tellement de prise, si ce n'est de pouvoir justement faire un focus et de plutôt favoriser l'accompagnement des directions féminines sur ce projet-là.
2: En plus des résidences artistiques, Eurecar propose des temps d'échange entre les compagnies pour que ces femmes puissent partager leur expérience. Émilie Pécunia, directrice de la compagnie La Chaloupante, nous en parle.
3: C'est évidemment super, déjà parce que c'est assez rare en fait, entre compagnies on se côtoie dans les lieux de programmation ou dans des lieux de rencontre, mais là on a vraiment pu bénéficier d'un temps, d'un tout un week-end où on n'avait que ça à faire, de se rencontrer. Et ça a été un moment de partage vraiment très riche. Spécifiquement parce qu'on était que des femmes, il faut bien le dire. On est dans un monde dans lequel, globalement, les choses se passent très différemment quand on est dans un groupe de femmes que quand on est dans un groupe mixte. Et là, ça fait du bien d'avoir la place pour parler, d'être à l'aise dans nos échanges. Et donc, c'est hyper important, déjà en tant que femme, mais en plus, en tant que compagnie, d'échanger sur nos enjeux, c'était super précieux.
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1: Et nous sommes en plein cœur de la semaine au temps des vendanges.

0: Une semaine complète de festivités, de musique, d'animation et de convivialité avec un programme riche en animation et ce pour tous les âges. Chantal Cabanac, bonjour.
1: Bonjour Jean-Pierre, bonjour à tous.
0: Alors vous êtes adjointe aux festivités, patrimoine et association pour la mairie de Montagnac. C'est un événement donc qui a débuté samedi dernier par la foire de Montagnac. Qu'est-ce qui s'est passé Chantal ?
1: La foire des vendanges, c'est une date importante pour les Montagnacois. C'est le 29 août traditionnellement. Cette année, ça tombait un samedi. Nous avons vu le retour de la fête foraine et un bel hommage au vin avec des trucks et un joli concert en fin de soirée avec les Icos, un groupe de canets.
0: Alors, il y avait donc quelques forains sur place. Qu'est-ce qu'on pouvait trouver ?
1: Oui, évidemment, la baraque à Chichi, qui est encore aujourd'hui sur l'esplanade, à la demande des Montagnacois, quelques manèges pour enfants, le tagada, etc. Malheureusement, les intempéries ont eu raison des autotamponneuses, le camion s'est renversé et n'a pas pu être présent à cette foire. C'était un manque, mais globalement, les Montagnacois étaient satisfaits de ce retour.
0: Le dimanche, ensuite, qu'est-ce qui s'est passé ?
1: Donc, le dimanche après-midi, il y avait le loto des vendanges, animé par l'Hortada, qui a eu un véritable succès, comme chaque année d'ailleurs. C'est un loto important pour les Montagnacois.
0: L'Hortada, une association de Montagnac. Oui.
1: Absolument. Et suivi d'une soirée animée par le groupe Recto Verso, en soirée.
0: Lundi, c'était le goûter des enfants, c'est ça ?
1: C'était le goûter de la rentrée, c'était le dernier jour des vacances, 31 août. Et du coup, nous avons souhaité organiser des jeux autour de la vigne et du vin, avec le grain de raisin, le foulage de raisin, etc. Cet après-midi a été animé, entre autres, par des associations périscolaires. Je vais nommer l'Appel Puy Ségur, FCPE, avec de la confection de crêpes, de pop-corn. Et nous avons, avec d'autres associations, Soleado Senior, etc., ils ont créé des jeux. Et nous avons organisé donc une série de jeux pendant une heure, suivi du fameux goûter de la rentrée.
0: Il s'est déroulé à quel endroit ?
1: Alors, il se passait sur l'esplanade des Platanes et nous étions surpris de ce succès puisque, au total, une quarantaine d'enfants ont participé. Il y avait une belle émulation, les parents, les plus petits, enfin, c'était vraiment chouette.
0: Ça s'est poursuivi ce mardi 1er septembre avec une soirée musicale en compagnie d'un ensemble de chorales, c'est ça ?
1: En réalité, nous avons reçu la chorale Montacanto qui, sur la scène, nous avons remis la scène en milieu d'esplanade comme ça se faisait dans le passé. Et ils nous ont proposé plusieurs chants à chanter en commun. Étonnés aussi que nous étions parce qu'une centaine de Montagnacois étaient présents. Nous avons tous chanté ensemble ces deux chansons préparées. Ensuite, nous avons vu un petit spectacle du couple guidé à l'accordéon par la chef et de la chorale qui nous ont proposé un joli spectacle.
0: Un mini tournoi de ballon pour les 8-12 ans et leurs parents, ça c'était hier mercredi, donc avec un goûter de la rentrée, c'est ça ?
1: Encore un goûter de la rentrée, c'est le premier mercredi de la rentrée. Cet après-midi, c'est adressé plus exactement aux 8-12 ans. Et là, effectivement, on a fait des petits jeux de ballon avec des tirs au but. Et également, le chamboule-tout, qui est un jeu qui a beaucoup plu, aussi bien lundi que mercredi, à tous nos enfants.
0: Aujourd'hui, donc, animation et restauration proposée par Karine de l'Esplanète, avec à 20h un show pole dance en compagnie de deux ailes et puis un groupe qui va se produire. C'est un trio, c'est ça ?
1: Trio Mélo, oui, ce sont des musiciens que Karine de l'Esplat convoque régulièrement dans l'été et qui sont très, très agréables. Ils animent bien la soirée.
0: Ce vendredi 4 septembre, c'est demain, donc animation dansante avec apprentissage du swing et de danse en ligne.
1: C'est ça. Donc, c'est un couple de professeurs de danse qui, invité par la brasserie de l'Esplanade, vient proposer de l'initiation au swing West Coast et de la danse, donc. Après l'initiation, il y aura de la danse. Et le service festivité a convoqué une professeure de danse qui, elle, nous proposera l'apprentissage et la danse de trois danses en ligne. Jérusalemma, le Kuduro, et on refera du Madison, qui est celle qui se danse le plus, mais qui plaît beaucoup.
0: C'est une prof de danse que vous connaissez bien, que j'ai déjà vue aussi. Elle s'appelle Dan, c'est ça ?
1: Elle s'appelle Dan. Elle est professeure de danse à l'association Acrodance de Pézenas. C'est comme ça d'ailleurs que je l'ai rencontrée. Et elle travaille aussi sur Montpellier dans diverses associations. Et elle crée pas mal de shows.
0: Une journée consacrée à la danse, donc c'est ce vendredi 4 septembre, cette journée proposée par la brasserie de l'Esplanade en collaboration avec le service festivité de la mairie de Montagnac.
1: Exactement.
0: Ça se poursuit ce samedi 5 septembre avec la grande matinée aux couleurs des vendanges. Ça, ce sera à l'Allée des Sports, c'est ça ?
1: En fait, nous avons déplacé un petit peu cet événement. Nous avons souhaité faire, j'ouvre les guillemets, un bouquet final pour cette semaine des vendanges. Et nous allons organiser donc la fête des associations sous les micocouliers du Boulodrome. Il y aura à 11h l'inauguration du skatepark avec Monsieur le maire et les organisateurs du skatepark, avec des animations, des démonstrations par nos jeunes. Nous avons proposé également une paella géante, et là un véritable succès puisque nous avons atteint le nombre complet, 250 paellas seront servies. Nous installerons également le coin des créateurs et le coin des locavores, c'est-à-dire les producteurs de raisins, de crêpes, de chèvres, etc., afin que les gens puissent aller compléter leur repas auprès d'eux. Ensuite, donc, une banda est convoquée pour animer l'apéritif. Donc, je dis les choses un petit peu dans le désordre, mais suite à l'inauguration du skatepark, il y aura un apéritif offert par la mairie, animé donc par une banda.
0: Alors, il faut dire qu'il y a le skatepark qui se situe proche du boulodrome de Montagnac, qui est proche de la maison des associations. Et ce skatepark qui a été rénové,
1: c'est ça, voilà,
0: et dont l'inauguration est prévue ce samedi 5 septembre. Il y aura donc, à la suite de cette inauguration, un apéritif offert par la mairie.
1: Offert par la mairie, animé par une banda de Lézignan-la-Seb. Et juste pendant 2h30, le temps de l'apéritif et du service de la paella qui commencera à 13h30.
0: Et ce samedi matin, à partir de 9h, la grande fête des associations avec les principales associations de la commune qui seront présentes et des démonstrations aussi.
1: C'est ce que nous avons prévu. Nous allons confirmer tout ça ces jours-ci pour voir qui fait quoi, à quel endroit, etc. Tout ça est en cours d'organisation. Nous avons encore un tout petit peu de temps.
0: Et la radio sera présente sur place, donc j'y serai pour animer un petit peu à travers ces associations et faire connaître le programme des activités qui reprennent pour cette nouvelle saison 2026-2027.
1: Oui, merci JP d'ailleurs, Jean-Pierre, de prévoir ce micro-trottoir qui va déambuler, qui va interroger les associations sur leur savoir-faire. Ils vont aussi pouvoir proposer, comme pour le marché de Noël, ce qu'ils ont déjà à proposer aux Montagnacois à vendre, si tel est le cas.
0: Rendez-vous donc ce samedi 5 septembre à partir de 9h. Ça se passe
1: au Boulodrome, uniquement au Boulodrome.
0: Au Boulodrome.
1: En fait, tout le monde pourra circuler. Les parkings de les Allées des Sports seront libres d'accès jusqu'au Boulodrome où il y a un petit parking. On mettra juste un barrirage au bout de ce chemin pour pouvoir protéger. Voilà. En fait, tout se passe sur cette zone immense qui compose le Boulodrome, le skatepark, etc.
0: Et qu'est-ce qui se passe toujours ce samedi l'après-midi ?
1: L'après-midi se poursuivra par donc un concours de pétanque gratuit offert également. Et puis ça se clôturera la journée et la semaine.
0: Quelle place occupe cette grande manifestation dans la vie culturelle et festive de Montagnac ?
1: Bien, nous avons souhaité mettre à l'honneur notre territoire, notre terroir, l'hommage au vin, l'hommage aux vendanges, puisque dans le cœur des Montagnacois subsiste ce souvenir. Nous avons d'ailleurs organisé tout au long de la semaine des photothèques avec des diaporamas qui circulent sur les vitrines de plusieurs commerçants et nous les remercions infiniment. Au grand plaisir des Montagnacois qui observent. Au total, il y en a une soixantaine de photos et c'est vraiment pour Montagnac et pour les habitants une grande joie de vivre ces moments-là.
0: On peut voir encore ces expositions ?
1: Oui, ces expositions se termineront en fin de semaine. Nous retirerons tout cela à partir de lundi.
0: Qu'est-ce qu'il est prévu pour cette nouvelle saison ? Vous avez quelques informations ? Vous travaillez dessus, sur les festivités, les événements ?
1: Alors, pour l'instant, nous sommes en train de préparer les festivités de fin d'année avec évidemment le gros chantier pour Noël, puisque c'est en construction. On est en train de contacter les acteurs, les intervenants. Là, on est encore un petit peu en retard. Et puis l'année prochaine, grâce, j'espère, aux associations, nous pourrons peut-être programmer un festival de printemps, faire des événements forts. Je rêve d'un carnaval, on nous demande un carnaval. Nous verrons si Montagnac suit, si Montagnac a envie de jouer avec nous et de ensemble travailler sur ces thèmes-là.
0: Merci Chantal Cabanac, adjointe aux festivités, patrimoine et associations pour la mairie de Montagnac. Est-ce que vous avez autre chose à rajouter ?
1: Eh bien, moi, je remercie la population, les services de la mairie, tous les acteurs associatifs et autres qui m'ont aidé. C'était pas évident, c'est énormément de travail pour une nouvelle élue. Vraiment, j'ai été accompagnée, aidée. Et puis, je suis enthousiaste parce que j'ai apprécié la présence de nombreux Montagnacois et pour l'instant, je suis ravie des retours qui me sont faits.
0: Chantal, je vous remercie, je vous souhaite une très belle journée.
1: Merci à vous, Jean-Pierre.

0: Bonjour.
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Bonjour à tous. Nous sommes un an avant les échéances cruciales de la présidentielle qui, si elles sont garantes d'une stabilité réelle du pouvoir avec notre Constitution, interrogent sur la légitimité de celle ou celui qui sera élu. Les dernières élections ont vu la victoire non pas de celui qui regroupait le plus de soutien, mais plutôt celui qui faisait l'objet de moins de rejets. Et, hélas, rien ne peut nous empêcher de croire que ce ne sera pas le cas en 2027. Un sondage récent montre que tous les candidats potentiels font l'objet d'un rejet massif de la part d'une majorité de la population. Et pourtant, peut-être l'une ou l'un d'entre eux va concentrer tous les pouvoirs pendant les 5 ans qui vont suivre cette élection, tant notre République est une forme de monarchie absolue, qui fonctionne de moins en moins. De quoi donner à moudre au moulin des commentateurs critiques de la démocratie moderne? D'aucuns diront qu'il faut abroger ce mode de scrutin direct qui convoque le peuple entier, mais qui frustre de plus en plus de monde et qui surtout produit une défiance de plus en plus grande au sein de la population. Est-ce une maladie propre à nos démocraties du XXIe siècle comme une forme de décadence irréversible ?

La réponse va être négative, car l'affaire est plus complexe qu'elle n'y paraît. La preuve, cette question n'est pas nouvelle. Elle a même occupé le questionnement d'un intellectuel de la Révolution française, il y a 250 ans, le mathématicien Condorcet, qui a mis à jour un paradoxe. En fonction du mode de scrutin, majoritaire, proportionnel, à un tour ou deux tours, les résultats d'une élection ne sont jamais les mêmes. Du coup, il n'y a pas réellement de vérité qui ressort des urnes, juste une hiérarchie liée au mode de scrutin. La question est philosophique et mathématique. Pour qui vote-t-on réellement ? Le paradoxe de Condorcet explique qu'on choisit dans une élection le candidat qu'on ne désire pas réellement, pour éviter celui dont on ne veut absolument pas. En l'occurrence, le candidat le moins rejeté gagne. Condorcet fut un philosophe des Lumières et un homme politique de la Révolution française. Il est né en 1743 et est mort en 1794 en pleine terreur. Mais dès 1785, il publia un traité de mathématiques où il réfléchit sur les conséquences d'un vote majoritaire lorsque plusieurs candidats se présentent à une élection. Il arriva à la conclusion que le vote de la pluralité peut très bien ne pas représenter la volonté générale à partir du moment où le candidat favori ne remporte pas la majorité des voix dès le premier tour. Je vais essayer de vous expliquer ce théorème. Imaginez un système de vote, appelé méthode Condorcet, dans lequel le vainqueur est celui qui, comparé tour à tour à tous les autres, s'avère à chaque fois être le candidat préféré. C'est-à-dire que chaque candidat est classé en fonction des autres et on le choisit non pas parce qu'il est notre candidat, mais parce qu'on le préfère aux autres. Nous aurions un premier tour à l'image d'un Shifumi géant qui présenterait, par exemple, trois candidats, JB, EP et JLM. Je vous laisse mettre les noms que vous désirez derrière. Dans un sondage où on demande à un panel de 60 sympathisants de classer par ordre de préférence les trois favoris, voilà ce qu'ils répondent. Prenez un crayon et du papier, car c'est un peu complexe à suivre. 23 votants préféreront dans l'ordre EP, JB, JLM. 17 votants préfèrent d'abord JB, ensuite JLM, puis EP. 2 votants préfèrent JB, puis EP, et enfin JLM. 10 votants préfèrent JLM, EP, JB. Et 8 votants préfèrent JLM, JB, et enfin EP. Dans les comparaisons majoritaires par paire, on obtient 33 personnes préfèrent EP à JB, contre 27 pour JB face à EP. C'est donc EP qui gagnerait le duel éventuel au deuxième tour. 42 préfèrent JB à JLM, contre 18 pour JLM face à JB. JB gagne le duel. 35 préfèrent JLM à EP, contre 25 pour EP face à JLM. JLM gagne le duel contre EP. Ce qui conduit à la contradiction interne, EP devant JB, devant JLM, devant EP. Le paradoxe de Condorcet va expliquer que, dans un vote à deux tours, ce n'est pas toujours le candidat voulu qui gagne. Dans le cas présent, au premier tour, EP gagne. Mais s'il est confronté à JLM au second tour, il perd. Le premier tour est déterminant et les sympathisants doivent donc calculer en choisissant celui qui est le plus à même de gagner dans un deuxième choix. Il y a beaucoup d'exemples historiques, mais le plus célèbre est l'élection présidentielle de 1974. Dans l'ordre, au premier tour, François Mitterrand, Valéry Giscard d'Estaing et Jacques Chaban-Delmas avaient obtenu respectivement 43,2%, 32,6% et 15,1%. Au deuxième tour, c'est Giscard d'Estaing, pourtant arrivé en deuxième position lors du premier tour, qui est élu avec 50,81% des voix. L'histoire nous intéresse car au final, Giscard d'Estaing avait obtenu dès le premier tour le soutien d'un jeune ministre de l'Intérieur, un certain Jacques Chirac, qui était persuadé que le champion de son propre parti, Chaban-Delmas, allait perdre face à Mitterrand. Certains ont évoqué un parfum de trahison. En réalité, Jacques Chirac ne faisait qu'appliquer le théorème de Condorcet. Cruelle vie politique.

Imaginez maintenant ce scénario fiction. Édouard Philippe s'impose parmi les candidats du centre et se présente au premier tour à l'élection présidentielle face à Jordan Bardella, choisi suite à la condamnation définitive de sa tutrice. Raphaël Glucksmann, ce dernier ayant gagné la primaire du Parti Socialiste, car aucun candidat d'envergure n'a pu lui faire face. Et Jean-Luc Mélenchon, le seul qui est vraiment choisi par sa base électorale pour les représenter. Qu'arrivera-t-il ? Le futur président de la République française, celui qui aura les pleins pouvoirs, quasiment, pendant 5 ans, ne sera pas celui qui a été choisi pour son programme, parce qu'il était porteur d'un espoir et d'un projet pour la France, mais par défaut, parce que ses électeurs ont pensé que si ce n'était pas lui, ce serait pire.

0: taux d'abstention.
1: 38%.
0: Tu te rends compte, c'est énorme. En même temps, moi, je comprends. C'est pénible d'aller voter. En ce moment, tu peux tout faire de machin, de Internet, t'as tout en une seconde. Là, tu dois aller dans une maternelle, dire bonjour à tout le bled, faire des risettes. T'as pas envie de les voir. Tu t'habilles. Moi, j'y vais jamais en jogging. Je fais toujours un effort. On te reconnaît dessous l'isoloir avec tes mollets. Tu dois mettre le machin, l'enveloppe et tout. Non, c'est insupportable. C'est une usine à gaz. Jean-Luc, il est pas allé cette année. Je lui ai dit, c'est ton devoir. Il m'a dit, ça me fait chier. J'ai insisté. Je lui ai dit, c'est ton devoir. Il m'a dit, ça me fait chier. Je lui ai dit, tu dois y aller. Il m'a dit, tu me fais chier. J'ai pas insisté. Je suis allée toute seule.
2: Nous ne pouvons bien entendu pas croire que ces responsables de parti ne connaissent pas ce paradoxe et ne jouent pas avec. Ils ne cessent de le faire. Le problème, c'est qu'ils font fi de la volonté du peuple. La souveraineté du peuple est mise à mal. Je dirais même qu'elle est ignorée. Condorcet, qui travaillait à la construction de la République sous la Révolution française, n'a-t-il pas vu là un des travers les plus dangereux de ce système représentatif ? Est-ce qu'une démocratie représentative où les citoyens élisent leur chef est encore une démocratie ? Ou n'est-ce qu'une tromperie ?
3: Parce que c'est une saloperie de venir au pouvoir sans avoir une conviction à y appliquer.
4: Mais je ne serai pas le premier.
3: Savez-vous pourquoi je vous ai fait écrire cette fameuse lettre et pourquoi je l'ai gardée ?
4: Oui, je le sais, figurez-vous. Par vengeance. Pour humilier un homme que vous n'aimiez pas.
3: Non, pour préserver un pays que j'aime bien.
4: Alors pourquoi disiez-vous tout à l'heure que j'étais un gouvernant possible ? En tout cas, pas plus mal qu'un autre.
3: Pas plus mal qu'un autre. Décidément, vous êtes plus ambitieux pour vous que pour votre pays. Voilà tout ce que vous lui souhaitez. Un homme pas plus mal qu'un autre. Quand on a cette ambition-là, on ouvre un bazar. On ne gouverne pas une nation.
2: Cette question ne doit pas être détournée par les adversaires de la démocratie et de l'état de droit. Ceux qui pensent qu'il s'agit d'un système faible. Mais il interroge sur la véritable stratégie des candidats. Cette stratégie est analysable de la même manière avec des mathématiques. Pour l'illustrer, prenons un exemple bientôt d'actualité. Imaginez deux marchands de glace se partageant un bout de plage à équidistance. L'un à droite, l'autre à gauche. Les deux ont le même nombre de clients, mais l'un décide de se rapprocher du centre. Il va alors grignoter les clients de son concurrent en se rapprochant de lui. Mais il va perdre les clients qui se trouvaient à l'extrémité de la plage, car il est désormais trop loin. Il doit donc trouver le point d'équilibre qui lui permettra de garder une majorité, même courte, tout en gardant un socle solide d'acheteurs. Cette analogie simple montre que les mouvements au sein de l'échiquier politique et la capacité que les candidats ont à couvrir un champ du spectre est la base du système. Mais ça se complique si tous les marchands de sable se rapprochent du centre. Ils captent à nouveau le même nombre chacun de clients. C'est ce qu'on appelle, dans la théorie des jeux, l'équilibre de Nash, énoncé par un mathématicien américain, Hotelling, en 1929. Bien entendu, dans la vie réelle, ce cas est plus complexe, car les marchands de glace proposent aussi des parfums différents et attirent leurs clients grâce à de la publicité ou un stand plus attrayant. C'est ce que fit Nicolas Sarkozy en proposant un ministère de l'immigration, de l'intégration et de l'identité nationale en 2007. Ou Jean-Luc Mélenchon en reprenant la phrase « Nous sommes chez nous » lors de son premier meeting de campagne, il y a quelques semaines.
5: Parce qu'on m'a demandé de faire un discours. Je vous signale tout de suite, mesdames et messieurs, que je vais parler pour ne rien dire. Je sais, vous pensez, s'il n'a rien à dire, il ferait mieux de se taire. Mais bon, c'est trop facile. C'est trop facile. Vous voudriez que je fasse comme tous ceux qui n'ont rien à dire et qui le gardent pour eux ? Eh bien non, mesdames et messieurs, moi, quand je n'ai rien à dire, je veux qu'on le sache. Je veux en faire profiter les autres. Et si vous-même, mesdames et messieurs, vous n'avez rien à dire, eh bien, on en parle.
2: Tous les candidats suivront le dilemme du marchand de glace, c'est-à-dire de couvrir la plus large partie de la plage face à ses concurrents et trouver les électeurs médians qui vont permettre de faire la bascule sans perdre son socle électoral. Certes, ce n'est pas très glorieux, expliqué ainsi. Mais l'inverse le serait-il réellement ? Car que proposent ceux qui s'y opposent ? Ne pas soumettre au vote le choix du responsable politique ? La dictature ? Ou alors une autre solution, prônée par Jean-Jacques Rousseau dans son très célèbre « Du contrat social » au chapitre 3 de la quatrième partie. Pelu, il est vrai. Je vous lis. Si on fait attention que l'élection des chefs est une fonction du gouvernement et non de la souveraineté, on verra pourquoi la voie du tirage au sort est plus dans la nature de la démocratie. Car alors le choix ne dépendant d'aucune volonté humaine, il n'y a point d'application particulière qui altère l'universalité de la loi. Ce qui veut dire qu'il faudrait que nous tirions au sort parmi les candidats qui n'auraient du coup aucun programme à proposer, aucune démarche de marchand de glace, uniquement une disponibilité pendant 5 ans pour appliquer la volonté générale du peuple. Certes, il faudrait vérifier la compétence des individus. Mais le système de vote actuel le permet-il réellement ?

La première version de cette chronique a été rédigée et publiée dans C'est le Mag, la revue en ligne de l'Odève, il y a 10 ans, à la veille de la primaire des Républicains. Et dans sa majeure partie, j'ai juste eu besoin de changer les noms. Et le visionnage du film, Le Président, réalisé en 1961 avec Jean Gabin et Bernard Pilier, m'a fait penser qu'il y a décidément une forme d'éternité dans toutes ces questions. Je vous donne rendez-vous en 2036 pour vérifier cette assertion. 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Je remercie Solène pour la technique et le montage, et je laisse le dernier mot à Jacques Higelin.

0: Yep.
1: Qu'est-ce qui te prend à dire yep comme ça?
0: Ben, c'est pour dire yep.
1: Ben, c'est pas banal, ça.

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2: Vous l'avez sans doute remarqué, en période de canicule, mieux vaut être à la campagne. En ville, on étouffe. Et pour cause, les zones urbaines se réchauffent plus vite et se refroidissent moins la nuit que le reste du territoire. Ce phénomène, temporaire et localisé, est appelé l'îlot de chaleur urbain, ICU. Pour vous donner une idée, on a déjà mesuré une différence de 10 degrés entre Paris et Melun, séparés pourtant de seulement 50 km. Dans la région de Bruxelles-Capitale, en été, l'écart de température entre l'hypercentre et le début de la forêt de Soignes, en périphérie, serait d'environ 3 degrés, alors que moins de 12 km les séparent. C'est que nos activités produisent de la chaleur, que les matériaux de construction la retiennent, que le peu de végétation et le manque de sol perméable fait obstacle au rafraîchissement de l'atmosphère, de même que la densité des immeubles empêche l'air de ventiler tout ça. Résultat, on étouffe. Et comme l'écrivain Julien Gracq, on se met à chercher de placides enclaves chlorophylliennes cernées de nos jours par la ronde des moteurs. Et à voir dans ces arches de Noé végétales autant de modestes porte-trésors battues de partout, malmenées, comprimées par la marée de l'urbanisation, mais dont la déflagration végétale explosive, un jour, réensemencera les cités abandonnées. Bon, on n'en est pas encore là. Aujourd'hui, on est plutôt sur une tendance à planifier la végétalisation des villes. Car on sait que ces aménagements, trames vertes, terrasses ou murs végétalisés, plantations en pleine terre, parcs, permettent de refroidir les zones concernées et leurs alentours de quelques degrés. Bien entendu, cela n'est pas suffisant. Il faudrait aussi revoir le bâti, nos manières de nous déplacer, de consommer, nos habitudes, quoi. Ombrières, stores, végétaux dans les cours d'école et des EHPAD, création d'oasis et d'espaces fraîcheurs, plantation d'arbres, débitumisation, etc., etc. Cela fait quelques années que les municipalités des métropoles font des plans pour rafraîchir leur centre. C'est officiel. Les plantes, c'est l'avenir. Mais pas n'importe lesquelles. C'est vrai que loin de la déflagration végétale rêvée par Julien Gracq, le spectacle estival actuel est plutôt celui de plantes grillées entre deux trottoirs. Cela dit, si on prêtait attention aux anfractuosités des murs et aux toitures, on se rendrait compte que pour certaines espèces héliophiles, qui aiment le soleil, et xérophiles, qui peuvent vivre dans des milieux secs, les îlots de chaleur ne sont pas une menace. Bien souvent, celles qui se dressent fièrement vers le soleil, en haut des toits, sont des plantes grasses ou succulentes. Ce qui n'a rien à voir avec le goût ou la graisse, mais avec le latin. Succulentus, pleine de suc. Leur sève épaisse et gluante, qui circule dans les tissus et s'échauffe peu en cas de chaleur. En plus, elles sont capables de stocker de l'eau dans leurs feuilles, tiges ou racines. Le nombril de Vénus, dont on a parlé dans la pastille Herbe folle, est l'une d'entre elles. Croquez une de ses feuilles. Et vous verrez qu'elles sont gorgées d'eau. La famille dont elle fait partie et qui regroupe un grand nombre de plantes grasses s'appelle les crassulacées. Rien à voir avec l'hygiène douteuse, non? C'est encore une histoire de latin. Crassus, épais, qualificatif qui va très bien à leurs feuilles qui sont rarement plates et fines. Si vous levez un peu les yeux vers les toits et les murets autour de chez vous, vous pourrez sans doute apercevoir, et ce en toute saison, des tas de petits boudins parfois surmontés d'une tige et d'une fleur blanche. Laissez-moi vous présenter l'orpin blanc, Sedum album. Oui, parce qu'orpin, c'est un terme vernaculaire, pas savant, qui désigne principalement des plantes du genre Sedum, mais pas que. Regardez un peu ce spécimen. 10-15 cm, des feuilles charnues de 1 à 1,5 cm, presque cylindriques, des petits boudins, et qui se tiennent non loin les unes des autres le long de la tige. Leur forme leur vaut au Portugal le nom de arustos telhados, riz des toits. Ces drôles de feuilles sont rouges quand elles sont exposées à la pleine lumière, surtout en hiver, et se teintent de vert tendre lorsque leur croissance reprend au printemps. Elles s'étalent un peu au sol et vivent en colonie durant plusieurs années. Ce sont donc des plantes dites « vivaces » dans le jargon botanique. Mais peut-être avez-vous plutôt en face de vous « Sedum sediforme », l'orpin élevé ou orpin de Nice, qui, quand il est en fleur, peut mesurer jusque 30 cm et arborer une inflorescence jaune pâle divisée en étoiles. Leurs prédispositions de résistance à la chaleur sont remarquables et ne tiennent pas seulement à leur capacité à retenir l'eau dans leurs tissus. Pour comprendre en quoi les crassulacées sont si singulières, il faut revenir un instant au fonctionnement des plantes. Pour vivre, une plante a besoin d'eau, de lumière, d'air et d'une température adéquate. L'eau, elle l'absorbe principalement par les racines et la fait remonter jusqu'aux feuilles via sa tige grâce à sa transpiration. C'est en effet parce que l'eau s'évapore de ses feuilles, parce qu'elle transpire, que s'exerce une tension qui va permettre à l'eau contenue dans les racines de monter. Les plantes régulent leur transpiration. En fonction de la température, de l'humidité du sol et de l'air ou du rayonnement du soleil, et pour ne pas risquer de se déshydrater, elles ouvrent plus ou moins ce qu'on appelle des stomates, de petites fenêtres situées sur les feuilles qui, une fois fermées, rendent celles-ci imperméables. Reste la lumière. Ingrédient essentiel pour que nos végétaux puissent pratiquer la photosynthèse, le processus par lequel ils transforment le CO2 présent dans l'air en sucre dont ils ont besoin pour leur croissance, et par là même à produire de l'oxygène. Il s'agit d'une opération complexe qui se fait dans les tissus verts dits chlorophylliens, car ils contiennent des pigments appelés chlorophylles, largement impliqués dans la fève. C'est là, dans les feuilles principalement, que se trouvent les cellules expertes dans l'art de la photosynthèse. Les plantes transforment l'énergie solaire en énergie chimique, dans le but d'utiliser cette dernière pour faire du sucre avec le CO2 qu'elles ont absorbé par leurs stomates, les petites fenêtres des feuilles. Transpiration et photosynthèse sont les deux activités quotidiennes de nos végétaux et plus de 90% d'entre eux s'y adonnent de jour pour profiter pleinement de la lumière. Seulement voilà, lorsqu'il fait très chaud et sec, que les sols n'ont plus assez d'eau à fournir, les plantes, qui ne peuvent pas courir se mettre à l'ombre les pieds dans la rivière, vont avoir tendance à fermer les fenêtres pour empêcher l'eau de s'évaporer totalement, ce qui les conduirait à mourir desséchées. Si elles jouent cette carte, elles ne peuvent plus absorber le CO2 contenu dans l'air pour fabriquer du sucre dont elles ont besoin, ce qui peut être une solution à court terme, mais devient dangereux si ça se prolonge. En gros, si les conditions de sécheresse perdurent, elles ont le choix entre mourir de soif et mourir de faim. C'est comme ça que de nombreuses plantes finissent grillées. Mais pas toutes. Les crassulacées ont un petit truc génétiquement inscrit qui fait qu'elles sont adaptées à des milieux secs et chauds, comme les toits du sud-ouest de la France, par exemple. Elles peuvent, si les conditions deviennent extrêmes, pratiquer une photosynthèse singulière qui fait d'ailleurs référence à leur nom, CAM. Métabolisme acide crassulacéen. Car si des végétaux issus d'autres familles, comme celle des cactus par exemple, pratiquent aussi cette photosynthèse, c'est bien chez les crassulacées qu'on l'a observé pour la première fois. Je ne rentrerai pas dans les détails très techniques des cellules et des protéines à l'œuvre, et m'en tiendrai à vous dire que leur truc, c'est d'ouvrir leur stomate la nuit et non le jour, pour pouvoir absorber le CO2 et se libérer de l'oxygène qu'elles ont produit, tout en limitant l'évaporation. C'est bien gentil, me direz-vous, mais sans énergie solaire, pas de photosynthèse. Et vous aurez raison. Mais les plantes ont réponse à tout. En gros, elles stockent le CO2 capté durant la nuit en attendant que l'énergie solaire soit disponible pour enclencher le processus de transformation stomate fermé. L'oxygène est lui aussi, en quelque sorte, stocké, en attendant d'être libéré la nuit venue. C'est plutôt malin, et on se demande bien pourquoi toutes les plantes ne s'y mettent pas. Eh bien d'abord parce que j'ai fort simplifié, et que ce qui n'apparaît pas, c'est toute la machinerie qu'il faut mettre en place et le coût énergétique pour la plante, sans que la production de sucre ne soit pour autant colossale. Dans des milieux, disons, non arides, le rapport énergie-résultat est meilleur avec la photosynthèse, disons, classique. Notez aussi que dans d'autres contextes, aquatiques notamment, certaines plantes pratiquent la photosynthèse CAM sur la partie qui se trouve sous l'eau, et la photosynthèse classique, quand une partie de la plante se trouve émergée. Deux types de photosynthèse à l'œuvre en même temps chez une seule plante. Vous imaginez bien que la découverte de ces merveilles d'adaptation a intéressé l'industrie agroalimentaire. Des recherches ont notamment été entamées dans les années 2000 sur le riz pour trafiquer ces gènes et le rendre adaptable aux conditions d'aridité croissante de certains milieux. Affaire à suivre. En attendant, d'autres corps de métier tirent des bénéfices des qualités des crassulacées et de nos orpins en particulier. Les architectes, ingénieurs et techniciens du bâti. Ce sont en effet des plantes que l'on utilise pour végétaliser les toits. Résistantes aux chaleurs, elles se contentent de sols pauvres en nutriments et ne demandent pas d'entretien, tandis qu'elles renforcent l'isolation thermique des bâtiments et participent, à leur hauteur, à rafraîchir les villes. Dans une étude parue en 2011, des chercheurs de l'université de Tufts, au Massachusetts, racontent leur expérience menée sur les toits de la bibliothèque universitaire. Celle-ci montre que les orpins, le blanc en l'occurrence, quand ils sont associés à d'autres espèces moins résistantes aux chaleurs et à la sécheresse, mais qui n'entrent pas en compétition avec eux pour la lumière, ici l'agastache et l'asclepia, vont aider leurs voisines à garder leurs feuilles vertes plus longtemps. Et ce, parce qu'ils couvrent le sol, mais aussi parce qu'ils retiennent l'eau. C'est l'effet cool de l'orpin. L'expérience a été élargie à d'autres sédums, donnant des résultats similaires. Mais on n'a pas attendu que les villes soient des fours pour s'intéresser aux orpins. Un des surnoms du blanc est Trip Madame ou Trick Madame. Les deux versions se discutent. Trip viendrait de triper, sauter, en référence à la réaction que produirait son astringence. Quant à Trick, on raconte que ses propriétés cicatrisantes et adoucissantes lui valaient d'être le remède des femmes ayant subi les coups de leur mari. Ce qui fait écho au nom de ce genre, sedum, du latin sedare, apaiser. À moins que ça ne vienne de sédérer, s'asseoir, en référence à leur tendance à se tenir assise sur les pierres. Rien n'est tranché encore. On connaît d'autres usages des orpins, en cuisine notamment, où l'orpin élevé est dégusté en salade ou au vinaigre. Mais bon, on le dit plutôt insipide, voire acre. Alors que bizarrement, l'orpin acre, ou poivre des murailles, semble plus savoureux et relever le goût des plats. Ses feuilles, diurétiques et purgatives, sont toutes petites et imbriquées le long d'une courte tige de 2 à 10 cm, ce qui fait qu'on le remarque surtout en juin, quand il se couvre de ses belles fleurs jaunes. Et devinez quoi ? Ce sont aux fleurs de cette espèce que l'on doit le nom d'orpin, couleur d'or. Il ne vous reste plus qu'à lever les yeux sur les toits, à scruter les anfractuosités du bâti pour les observer à travers la ville. Qui sait ? Peut-être même les verrez-vous habités de leur cortège de butineurs.
3: Les Flamingants, chanson comique.

0: Et la troisième relation, oui, j'ai été infidèle, mais c'est pas quelque chose qui me dérange. Hein. C'est quelque chose que je vis très bien.
1: J'avais besoin de me prouver que je pouvais plaire au monde entier aussi. Et que être avec une personne, ça suffisait pas du tout pour me prouver ça.

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Ouais, salut à tous, Soul System, DJ René, Axel à la technique. On est parti pour un petit voyage oriental pendant une petite heure et on démarre. Un voyage oriental se doit de démarrer en Hollande, bien sûr. Et on démarre avec un groupe qui s'appelle No Blues. Alors No Blues, c'est un groupe, c'est un musicien très connu en Hollande qui s'appelle Ad Van Meurs. Et là, il s'est associé à un musicien palestinien, exilé là-bas, bien sûr. Hein. C'est quand même un album qui date du début des années, début des années 2000. Ouais. C'était l'époque où il y avait un festival qui s'appelait Les Nuits Couleurs. Et il y avait des concerts dans un domaine bio, le premier domaine bio du coin, chez Rick 12, un Hollandais lui aussi. Et voilà, et bien sûr, Rick était aussi l'animateur d'une émission sur Radio Pays des Roses, Soul System, tranche de vinyle pendant de très nombreuses années. Et c'est grâce à lui que je suis à la radio. Et donc voilà, on lui rend un hommage. Et ce voyage oriental démarre quelque part en Hollande, quelque part du côté du Pouget. Le groupe s'appelle No Blues et le morceau s'appelle Farewell Salabai.

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1: Hey, Tidari Wen, bien sûr, éminemment reconnaissable, le blues du désert. Quand on parle de là, on n'est pas loin du Maghreb, de ces territoires-là. C'est vraiment la jonction entre l'Afrique noire et les musiques un peu plus trans et puis plus calme aussi. Et puis tel que pouvait faire Ali Farka Touré, tout ça. Et puis l'urgence, et puis surtout une certaine urgence politique aussi. Et ils se sont les premiers à s'accaparer les guitares électriques pour en faire des instruments. Voilà, Tidari Wen. On reste dans cette balade orientale avec un salut. Fallait bien commencer. On commence l'émission. Je connais rien du bonhomme. Il s'appelle Youssef et le titre tout simplement Salam Aleikoum. Bienvenue dans RPH, dans Soul System.

Yeah, elle est étonnante, hein, cette version de Lili Marlène en version orientaliste. Alors là, c'est un gars, c'est un Libanais en fait, c'est qui s'appelle dans le nom en entier notre ami Toufik Farouk, avec une chanteuse Yasmine Adam, voilà. Lili s'en fout, ça vient du Liban, début des années 2000. J'ai trouvé ça sur une compilation, vous savez, un label s'appelait Punta Mayo, qui a fait plein de compilations comme ça, des compilations lounge un peu, hein, quand même, à un moment c'est à la mode. Ça, c'était Sahara Lounge. Voilà, on est en. Cette petite émission, elle lorgne un peu du côté de la Méditerranée, de l'orientalisme, mais. Et parce que, en fait, c'était un peu une préannonce aussi de ce qui va se passer le vendredi 8 mai 2026 au Renard de Pézenas, la troisième soirée Sound System que RPH fait là-bas, avec donc le RPH Sound, bien sûr. Et on saura trois DJ de la soirée, DJ René, c'est moi qui vais démarrer. Et après, on fait venir aussi Kabira, qui est une nouvelle DJ de Montpellier, une des principales animatrices des soirées Mektoub, qui commence un peu à se... Il y en a même une à Paris il n'y a pas longtemps, je crois, donc c'est vraiment... elle joue très très régulièrement sur Montpellier dans ses soirées. Et un artiste qui mélange sound, musique sound et live avec ses percussions, il s'appelle El Khalif, voilà comment il définit ça, électro-oriental, voilà, plein de styles différents, comme d'habitude, au Renart, l'endroit est magnifique, les prix d'entrée en pré-vente, vous pouvez l'acheter à 7 euros, il y a l'événement Facebook, allez le chercher, soit 10 euros sur place, il y aura bien sûr un repas qui sera un peu dans l'esprit de la soirée, et bref, de la bonne bière, des bonnes boissons, une grande soirée en perspective, comme tous les deux premières qu'on a fait, qui ont été des très beaux succès. Une très belle ambiance on bouge un peu, à Pézenas, au Renart. Voilà, on continue. Alors, on reste au Liban, par contre, hein, musicalement. Pareil, un esprit un peu plus rock, c'est un groupe qui s'appelle Love and Revenge. Alors, ils définissent ça électropop, avec une sorte d'esprit de bande-son de cinéma. Mais ils sont deux à la base pour faire ça. Ils mélangent des machines, de loot, des instruments traditionnels. Le morceau qu'on écoute là-bas, mon préféré de l'album, Tendam.

Et sur le système Radio Pays d'Hérault, RPH Sud, on continue. Alors, c'est vraiment tout récent, ça a un mois, ce disque, même pas. C'est le tout nouvel album de Swad Massi. Il s'appelle Zagaté, comme celui, le dernier produit par Justin Adams. Là, on sent qu'il y a quelques morceaux vraiment magnifiques qui sont allés un peu plus loin dans la fusion. Et puis, par rapport à quelque chose que j'ai pu voir de Swad Massi, c'est vrai que on est dans un registre un peu plus rock, un peu plus enlevé, quoi. Voilà, moins traditionnel. Et donc très très bel album, pochette aussi assez étonnante, quoi. Mélange de tradition et de modernité, avec une styliste dont j'ai oublié le nom. Enfin voilà, qui a habillé Swad Massi d'une magnifique façon. Très très beau disque. On est dans ces musiques bien sûr d'Algérie. On reste en Algérie et on va aller carrément au tout début de l'histoire de cette musique qu'on a appelée le raï. Et cette musique n'est pas née à Oran, elle est née 80 km au-dessus par un trompettiste qui a su mélanger beaucoup d'influences arabo-andalouses, berbères, mais aussi des sons modernes qui arrivaient dans les années 50. L'homme s'appelle Belemou Messaoud, il a été surnommé le père du raï, hein. C'est donc trompettiste, et le morceau qu'on va écouter, on va faire une petite balade dans la musique raï là, et le premier morceau, très grand classique, vous connaissez sûrement, entendu plusieurs versions, Rachita en a fait une, mais aussi beaucoup d'autres. Ça s'appelle Ada Ada Eraikoum, Belemou Messaoud.

Hey, c'est bon, ça, la grande, grande dame, la star, si le rail, il y a un nom, enfin deux noms, un homme chez Braled et une femme chez Karimiti, tout simplement. Voilà, une légende, l'équivalent d'une Piaf, hein, pour la France, même si les nouvelles générations n'ont pas entendu parler d'Edith Piaf, ou pas beaucoup. Mais voilà, enfin, en tout cas, voilà, elle a eu une importance similaire, vraiment. Et il y a eu beaucoup de femmes qui ont fait du rail, hein, c'était dans ces années-là, en Algérie, avec la religion derrière, c'était vraiment pas simple. Mais voilà, il y en a qui sont très connus, comme Sheba Fadela, là, Shaba Zawania aussi, qui était une des plus grandes, mais là, j'en ai trouvé une qui, alors, je connaissais pas du tout, elle s'appelle Shaba Djedet, et elle a fait un morceau absolument formidable qui s'appelle... Alors, Matada Boulish, Matadadja Boulish, voilà, excusez-moi, j'arriverai pas à le dire. Et donc, c'est Soul System et une espèce de petite, je sais pas, avant-bouche, avant la soirée du Renard à Pézenas le 8 mai prochain. C'est un vendredi et ce sera aussi, j'ai oublié de le préciser tout à l'heure, une soirée de soutien pour l'association qui gère le lieu. Hein, voilà, les temps sont pas simples pour beaucoup de gens. Donc, on vous y compte, c'est 7€ l'entrée en pré-vente, hein, bientôt les pré-ventes seront ou sont en vente dans pas longtemps, sera 10€ sur place, voilà, on essaie de rester dans des prix vraiment, vraiment populaires et pratiques pour tous. C'est parti, donc la petite...

grand, grand classique, Chem Mami, tout jeune, Chem Mami, Kalioum, très, très bon disque. Alors bon, c'est vrai que Mami, comme Khaled, ils ont un peu mal fini, hein, embrouille personnelle, voilà. Bah, c'était un monde, un peu comme certains, où il y a, comme le rock, tout ça, il y a beaucoup de dope, d'alcool, tout ça, et puis des fois, bah, ça part en vrille. Mais c'est pas grave, la musique, elle reste, et puis bon, bah, une fois qu'on saura même plus le nom, de temps en temps, il y a ces airs qui ressortiront. Un qui va rester un grand classique, pour moi, c'est carrément, c'est la pierre philosophale du rail, mon morceau préféré, presque. Elles sont deux, là, ils sont, comment dire, il y a Cheb Sahraoui et la grande chanteuse Shabba Fadela, ils ont fait vraiment toute une carrière ensemble, avec leurs deux noms à coller. Et le morceau qu'on va entendre maintenant, absolument magnifique. Mais je le retrouve même plus. Tiens, je me suis perdu là, je me suis perdu tout seul. Mais c'est pas. Mais c'est, il s'appelle Hans Flick. Et là, j'ai un doute tout d'un coup. C'est ça, ouais, c'est celui-là. C'est celui-là, voilà. J'ai eu un trou sur le nom, mais ce démarrage. Et puis c'est le dernier morceau. Et n'oubliez pas, on va se retrouver le 8 mai à partir de 19h au Renard à Pézenas pour une superbe soirée avec le RPR Sound System, bien sûr. Je ne l'ai pas cité, mais Axel sera Pipe Drive et ce son de manière exemplaire. Et soirée de soutien pour l'asso qui gère le Renard. Voilà, l'événement, vous allez avoir la formation, l'affiche va sortir, vous allez voir, elle est magnifique, je l'ai mis en exergue de mon programme sur rphfm.org. Voilà, je vous laisse, Shabba Fadela, Cheb Sahraoui.

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0: Et bonjour à toutes et à tous, c'est pas que pour les petits que c'est la rentrée. La culture s'apprête également à sortir ses plus beaux crayons créatifs, sa colle théâtrale qu'on adore respirer, et ses artistes qui malmènent les pupitres. Et oui, la saison Résurgence fête sa rentrée culturelle le mercredi 9 septembre de 10h à 20h au pôle culturel Confluence de l'ODEV, et lancera sa saison culturelle le vendredi 11 septembre dès 18h à la baie des Vaillesses de Selles. Pour nous parler de cette future saison Résurgence, je me trouve avec Fanny Angelbert, programmatrice et coordinatrice de la saison Résurgence, et Juliette Roux, chargée des relations publiques et de l'action culturelle. Bonjour.
1: Bonjour.
2: Bonjour.
0: Alors, comment se s'annonce cette nouvelle saison, une fois passé en effet le gros de l'été du festival Résurgence, qui a fait encore venir des dizaines de milliers de spectateurs?
1: Et ben, elle s'annonce, on l'espère, au mieux. On va attaquer très rapidement dès la semaine prochaine avec la rentrée culturelle. Donc mercredi 9 septembre au pôle culturel Confluence. Mmh. Et l'idée, c'est qu'on fasse une journée conviviale pour investir tout le pôle culturel Confluence en partenariat avec d'autres services de la collectivité et de la ville, les services de la culture, donc la médiathèque Confluence, le service patrimoine, le musée. Et puis, on fera aussi appel à l'association Mouvance, qui gère le café associatif du pôle culturel. L'idée de cette journée, c'était d'en faire une journée très grand public et conviviale, à la découverte de nos programmations culturelles. Quelque chose d'assez ludique, assez ouvert. Alors, nous, Résurgence, on y amène un petit contenu de spectacle. On accueille la compagnie d'Irs Théâtre avec trois petits épisodes de marionnettes portées. À plusieurs moments de la journée. On a la médiathèque Confluence qui préparera des petits jeux, etc., de présentation de saison. Le musée et le patrimoine, a priori, partent plutôt sur des fabrications de chimères, un volet de découvertes archéologiques, etc. Il y aura aussi un escape game dédié. Et également des ateliers de création de marionnettes proposés par la médiathèque. Donc voilà, une journée sous le signe et de l'expérimentation, et de la découverte, de la convivialité, des discussions, des échanges. Voilà, pour relancer tout ça en collectif et de manière sympathique.
3: C'est ça. Puis ce qu'on s'est dit, c'est que justement, ça, on continue toute la journée avec donc des propositions artistiques, des ateliers et les équipes des équipements culturels qui sont là en permanence pour présenter en effet les saisons. Et bah, du coup, qu'on travaille, qu'on soit en famille, on peut passer autant pour 5 minutes, une demi-heure, une heure. Il y a plein de propositions à la fois. Et voilà, nous, on sera là aussi avec les bénévoles de Résurgence. On a préparé un petit jeu pour présenter de manière ludique la saison. Donc voilà, c'est vraiment histoire de se retrouver dans un cadre convivial. Et informel autour de cette rentrée culturelle qui, en effet, il y a plein de propositions. Donc voilà, c'est l'occasion de venir découvrir tout ça.
0: C'est une première, cette rentrée culturelle, alors, oui?
3: Oui, alors il y a eu plein de propositions différentes pour présenter la saison là, sur les années passées. L'an dernier, on était déjà là au pôle culturel Confluence avec aussi un jeu et en parallèle d'une inauguration d'une expo. Mais là, on va plus loin puisqu'on se dit, bah, là, on va être carrément là toute la journée. On y a ajouté vraiment une programmation aussi donc, de spectacles. Ouais, Short Story, c'est vraiment de la marionnette portée hyper poétique, mais à la fois, bah, du coup, c'est très visuel, donc ça plaît à la fois aux petits comme aux grands. Donc voilà, c'était vraiment histoire d'élargir, oui, ça c'est la première fois qu'on le fait aussi, de se mettre en collaboration avec les autres équipements culturels Ville et Comcom pour construire ensemble cette journée.
0: Voilà, une journée gratuite aussi. Voilà, on peut réserver ces ateliers si on veut participer, parce que ça tombe un mercredi, oui.
3: Oui, c'est ça. Les ateliers marionnettes et l'escape game sont sur réservation auprès de la médiathèque, mais tout le reste, c'est en accès libre. Donc, vous pouvez vraiment passer à l'improviste. On est là de 10h à 20h. C'est ça qu'il faut retenir au pôle culturel Confluence.
0: Pour petits et grands, avec la compagnie singulière qu'on adore, dont on adore les créations, bien entendu, et qui font un magnifique travail, et qui ont encore eu une belle saison, et qui vont avoir encore des beaux projets à nous partager. Donc une fois passée cette rentrée culturelle du 9 septembre, eh bien là, c'est le lancement de saison plus habituel, avec à chaque fois un spectacle assez gigantissime, on va dire, pour lancer cette saison.
3: Oui, et là, c'est même deux pour le prix d'un, enfin, pour le prix. C'est un événement gratuit à prix libre. Et comme l'an passé, on se retrouve à la baie des Vaillées. Voilà, c'était un très beau rendez-vous l'an passé, là. Petit été indien, se retrouver encore au bord du lac, début septembre, un vendredi soir. Voilà, on trouve que ça fonctionne quand même très bien. Donc, on a remis l'aventure On a reproposé ce site pour le lancement de saison. Et en effet, c'est un spectacle, donc de la mort qui tue, un spectacle très grand public, de cirque, mais aussi de théâtre de rue, très drôle pour toute la famille. Mais je crois que je ne vais pas trop en parler.
0: Et oui, parce qu'on a une interprète qui nous attend en effet au bout du fil et qui va nous en dire plus sur ce spectacle qui s'appelle De la mort qui tue, qui sera donc joué à la baie des Baillets de Sel le vendredi 11 septembre à 19h.
2: Allô ?
0: Bonjour Anna !
2: Bonjour !
0: Eh bien, on est avec Fanny et Juliette et on était justement en train d'aborder votre spectacle La mort qui tue. Alors Anna, d'abord pour vous présenter, vous êtes Anna Blin, commetteuse en scène et interprète du spectacle.
2: Oui, c'est ça.
0: Alors, c'est un spectacle qui apporte plein d'interrogations, déjà, de la mort qui tue. Alors, qu'est-ce que c'est qu'une mort qui ne tue pas, ou qu'est-ce que c'est qu'une mort qui tue? Est-ce que vous pouvez nous en dire plus, Anna?
2: Alors, c'est un spectacle assez complet, parce qu'il y a plusieurs disciplines. Donc, c'est un spectacle de cirque, mais qui est quand même assez théâtral, assez textuel. Il y a aussi, la musique est très importante, et il y a notamment un petit peu de musique live. Et donc voilà, en fait, en gros, c'est un spectacle qui aborde notre rapport collectif et intime à la mort, et donc surtout à la vie. Et il y a quatre personnages donc au plateau qui vont chacun amener un rapport à la mort, quoi, et auquel on va pouvoir plus ou moins s'identifier. Voilà, en gros, le pitch.
0: Voilà, vous dites que vous flirtez avec les limites du possible. Donc on imagine une certaine forme de tension, de jouer avec les dangers, avec la prise de risque aussi, forcément.
2: Oui, on joue pas mal avec ça à tous les niveaux, déjà par rapport à nos disciplines. Donc on est, y a du trapèze ballant, il y a des sangles aériennes et du lancer de couteau au niveau vraiment des disciplines de cirque. Donc c'est sûr qu'on est, toujours un peu sur le fil, même si on fait ça en toute sécurité, mais bon, quand même, on n'est jamais à l'abri de rien. donc oui, c'est de fait des disciplines qui flirtent un petit peu avec le risque et donc avec la mort. Mais voilà, ça reste en tout cas pour se sentir vivant et pour rappeler à quel point c'est important de respirer.
0: Ah oui, c'est quelque chose que justement vous êtes entretenu avec vos camarades, vos collègues sur ce spectacle. Donc vous êtes tous metteurs en scène et tous interprètes. Et donc c'est la principale question sur laquelle vous avez travaillé tous ensemble en commençant les répétitions de cette création.
2: On a travaillé, en fait, pour tout vous dire, c'était sorti de Covid, avec des expériences personnelles aussi, des décès, des deuils à faire, comme tout le monde, on traverse tout ça. Et donc on s'est un peu posé la question de savoir comment est-ce qu'on abordait nos disciplines, enfin, disons comment on pouvait aborder certains thèmes et comment ça avait du sens avec nos disciplines. Donc on s'est dit que la mort, c'était super bien comme endroit de retrouvailles entre ce qu'on avait besoin d'exprimer et puis qui avait du sens avec ce qu'on faisait de nos corps. Donc les questions qui se sont posées, c'était avant tout celle-ci. Et puis après, c'est aussi le plaisir de jouer, le plaisir de se sentir vivant, quoi. Et d'honorer aussi les mémoires, les morts passées et celles et ceux à venir.
0: Ah oui.
2: Donc voilà, mais on est vraiment sur un registre tragicomique. Donc c'est quand même plutôt un spectacle qui est drôle, enfin qui a l'ambition de l'être en tout cas. Et même s'il y a des moments de poésie et de qui aborde aussi des choses assez intime, parce qu'en fait c'est assez très fédérateur de parler de ça, vu que ça nous concerne tous. Donc voilà, on est vraiment sur un spectacle qui fait rire et qui fait pas mal chialer aussi quand même.
3: Justement, ça me fait dire à écouter, peut-être une indication à donner à nos auditeurs pour cette ouverture de saison. Du coup, c'est un spectacle, certes, qui traite de la mort, mais qui est quand même accessible. Qu'est-ce que tu dirais au tout public, aux familles, aux adultes? Il y a plusieurs lectures.
2: Ouais, il y a plusieurs lectures, je pense, sans problème. C'est quand même très visuel, très musical. Après, il y a beaucoup de textes, mais franchement, on a souvent beaucoup d'enfants. Enfin, on a souvent un public familial, vu que c'est des spectacles à grosse jauge. Donc voilà. Et on n'a jamais eu de problème avec les enfants, si tant est qu'ils doivent être accompagnés. Et ça, je le précise, c'est très important. C'est que c'est quand même ça peut ouvrir au dialogue après pour parler de ça avec son enfant. Donc ça, on nous l'a pas mal dit aussi. Je
3: Okay.
2: pense qu'il y a aucun souci. C'est juste qu'on demande aux parents de rester avec les enfants pour des questions de sécurité et puis des questions de sécurité physique, parce que
3: C'est
2: le
3: du
2: cirque, c'est quand
3: cirque,
2: même
3: bien sûr.
2: dangereux. Et il faut pas y traverser la corde et tout ça, mais aussi pour des questions de sécurité émotionnelle, un
3: Super.
2: peu. Mais voilà, sinon tout le monde est vraiment bienvenu et il n'y a pas de frein particulier. Voilà, la mort, ça fait partie de la vie et il n'y a pas de raison de ne pas pouvoir en parler.
3: Bah, c'est un super spectacle, on est ravis de pouvoir vous accueillir bientôt sur ce site incroyable en plus du Salagou. Je ne sais pas si tu as déjà
2: Ouais.
3: eu l'occasion d'y aller, mais
2: Non, mais
3: voilà, ça va
2: j'ai
3: donner
2: vu
3: un
2: les
3: cadre.
2: photos
3: Ouais.
2: et ouais, on se réjouit de venir, c'est trop chouette.
3: Super.
0: Super, non, on a trop hâte de voir ce spectacle et je voulais vous poser aussi une dernière question. Justement, là, c'est un spectacle qui a été né du Covid, donc et aussi d'une série de deuils ou de choses difficiles que vous avez vécues au sein de la compagnie. Et comment a évolué ce spectacle? Qu'est-ce qu'on va découvrir aujourd'hui? Et comment il a traversé les années jusqu'à aujourd'hui?
2: Et ben donc c'est un spectacle qui est sorti en 2023. On a à peu près fait, on va dire qu'on est autour de 120 dates là, donc il a quand même pas mal tourné. Nous, on travaille beaucoup au contact des publics et du jeu, donc c'est sûr que si quelqu'un a vu le spectacle en 2023 et le revoit aujourd'hui, ça a quand même beaucoup beaucoup changé. On réécrit toujours en fait chaque année, on malaxe les scènes, on répète quand même beaucoup, on adapte. On met au goût du jour, quoi. Ce qu'on avait envie de raconter en 2023 a forcément évolué aujourd'hui, en 4 ans. On n'a plus exactement le même rapport au propos, à la situation. On a traversé des nouvelles choses et puis on a envie de se renouveler aussi parce que sinon, je pense qu'on s'emmerde tous un petit peu. Donc c'est ouais, c'est un spectacle qui bouge et qui bouge aussi au contact des gens. À un moment, il y a des impros qui sortent, il y a quelque chose qui se passe, et du coup, on se dit, ah, c'est super. Alors, on le prend, on l'écrit, on le remet en scène, on le fait vivre, quoi.
0: Bah oui, encore une fois, d'où l'importance d'avoir un public conquis, d'avoir un public
2: Exactement.
0: qui vienne faire vibrer cette création et qui vienne faire vivre l'art vivant, donc notamment. Donc ici, on vous retrouvera donc le vendredi 11 septembre à 19h, Uncel. Bah, un grand merci, Anna.
2: Eh ben,
3: Merci.
2: merci à vous et à très bientôt.
3: À très vite.
0: À très bientôt, merci.
2: Au revoir.
0: Wow, ça a l'air d'être un sacré spectacle que vous nous réservez encore
3: Oh
0: une
3: oui,
0: fois.
3: c'est vraiment à la fois spectaculaire, bon parce que vous l'avez compris, hein, il y a du cirque qui joue avec les limites, donc voilà, c'est très spectaculaire évidemment et en même temps très drôle. Elle l'a dit, il y a évidemment un sujet universel très fort derrière, mais il y a aussi voilà, on rigole, il y a beaucoup d'humour et beaucoup d'humanité dans ce spectacle, donc on est ravis de le présenter pour cette ouverture de saison.
0: Voilà, ce sera à 19h et comme vous nous disiez juste avant, il y aura aussi un spectacle musical à 21h.
3: Oui, tout à fait, avec Radio Kaizman qui vient nous proposer une block party. Donc c'est un petit clin d'œil à ces fêtes des années 70 qui ont vu accompagner le mouvement hip-hop, donc des fêtes de rue improvisées avec les gros, voilà, les grosses radios, etc. Comme on l'imagine à cette époque-là. Bon, évidemment, on est en 2026 et on est au bord du Salagou, mais c'est un clin d'œil. Donc il y a ce côté un peu fête improvisée. Donc ils vont beaucoup jouer avec le public, ça va bouger. C'est pas du tout un concert en frontal, voilà, il y a toute une installation, des blocs qui vont bouger dans l'espace. Et puis surtout, en termes musicaux, bah, c'est un mélange détonnant entre du hip-hop, donc voilà, hein, il y a du texte, il y a du slam, il y a du hip-hop, il y a des mots, et de la fanfare avec des cuivres. Donc voilà, c'est tout ça que nous propose Radio Kaisman.
0: Allez, bien, on va s'écouter un morceau
3: Ah oui.
0: qui s'appelle donc If I Let You In.

0: Si on vous laissait rentrer, c'est un peu ça le titre de cette musique, If I Let You In, des Block Party Radio Caïsement, qui seront donc le vendredi en septembre à Celle pour le lancement de saison culturelle, de la saison résurgence. Ouais. Et pour cette soirée du 11 septembre, eh bien, la nourriture sera assurée par l'association de la Calandretta de Terramere. Terramere, voilà. C'est dur, c'est pour bien prononcer. Voilà, ça. École de la Calandrette que nous saluons.
1: Oui, tout à fait. Et une buvette tenue par les bénévoles de Résurgence dès 18h.
0: Allez, voilà, venez dès 18h. Voilà. Respirez, nagez et allez vous baigner au lac du Salagou. Eh bien, nous allons parler pour enchaîner avec un autre événement de la saison Résurgence qui vous tient aussi particulièrement à cœur. C'est l'événement Eau Vivante qui aura lieu le 23 septembre et dont on a commencé à esquisser des traits déjà l'année dernière parce qu'il y a beaucoup d'événements qui ont parlé de l'eau, de la thématique de l'eau, de la thématique de nos cours d'eau, de nos rivières, etc.
1: Oui, évidemment, c'est un enjeu crucial sur le territoire, la gestion de l'eau dans sous toutes ses formes. Et ça fait un moment qu'on travaille avec le service Transition écologique. On était venu avec Mathieu Télène l'an passé parler un petit peu de ce partenariat. Jusque-là, on faisait des événements annuels qui s'appelaient Histoire d'eau pour traiter à travers un médium artistique de la question de l'eau. Et là, on s'est donné pour ambition, donc on travaille dessus depuis un petit moment, et c'est le lancement là ce mois de septembre. Ah. On s'est donné pour ambition de travailler plus sur un temps long avec une compagnie, des artistes sur cette question de l'eau sous toutes ses formes. Donc voilà, on va travailler avec la compagnie Spoutnik, qui est une compagnie qui travaille à la croisée de l'anthropologie et des arts vivants. Donc leur spécificité, c'est vraiment de travailler comme ça sur des thématiques, sur des temps longs, avec des méthodologies aussi de récolte de paroles, d'anthropologie, et avec des médiums divers que sont le spectacle vivant, mais aussi l'image, la vidéo. Voilà, ils travaillent avec tout un... C'est un collectif d'artistes, en fait, qui travaillent, mais avec surtout sur des projets de long cours comme celui-ci. Donc, on les invite pendant 18 mois sur la communauté de communes du Lodévois et l'Arzac. Donc, c'est pour ça que c'est un grand lancement pour nous, un projet qu'on réfléchit depuis plusieurs mois déjà. On les invite pendant 18 mois. Évidemment, ils ne seront pas là en permanence, mais ils vont revenir quand même chaque mois, à raison plus ou moins d'une semaine par mois, pour travailler sur cette question de l'eau sur le territoire. Il y aura trois grandes phases, je ne vais pas trop tout raconter parce que c'est vraiment un projet très riche, mais d'abord ils vont être dans une phase d'immersion jusqu'au mois de mars 2027, d'avril 2027 à sans doute septembre-octobre, ils vont proposer une traversée du territoire à travers les marches de l'eau. Voilà, qui vont évidemment s'être construits pendant la première phase, donc on ne sait pas exactement, on ne peut pas trop vous en dire plus pour l'instant. Et puis, dans un troisième temps, ils travailleront sur une création partagée sur toute l'année 2027-28. Donc voilà, c'est vraiment un projet de long cours. Et là, sur leur première phase d'immersion, ils vont venir à raison d'une semaine par mois à la rencontre des habitants, des acteurs du territoire construits en réseau. Donc voilà, une de leurs particularités, c'est qu'ils ne viennent pas tout seuls parachuter et travailler sur une question. Ils embarquent avec eux à la fois des partenaires, des experts, des habitants... Donc voilà, c'est vraiment aussi un médium pour... ils vont nous aider, j'en suis persuadée, à réfléchir collectivement à cette question cruciale de l'eau sur notre territoire. Et donc, ils viennent en septembre. Et pour la première fois, du coup, il y aura une rencontre publique. Ça sera la première agora aquatique. Il y en aura plusieurs qui vont se suivre de mois en mois. Mais là, ça sera la première, le 23 septembre, au pôle culturel Confluence à 18h. Et voilà, ils viendront présenter leur démarche. Donc venez, curieux, curieuses, parce qu'il y a vraiment de la place aussi pour tous et toutes dans ce projet, pour en savoir plus, pour éventuellement derrière s'impliquer, si vous le souhaitez, en tant que porteur, porteuse d'eau. Voilà, ça sera des complices, des habitants complices du projet. Ou juste pour en savoir plus, il n'y a pas de souci, il n'y a pas d'engagement, évidemment. Et puis voilà, c'est une première rencontre, donc, ça sera de toute façon pas sous forme d'une réunion publique classique, parce qu'ils ont l'habitude aussi d'amener de l'expérimentation dans leur rencontre, donc je ne sais pas encore quoi, mais ils vont nous préparer des petites surprises pour qu'eux aussi, on soit aussi partie prenante de cette première rencontre.
0: Waouh! Ah oui, donc ce sera des formes déambulatoires. Enfin, ils vont aller aussi de commune en commune du Lodévois et l'Arzac.
1: Oui, tout à fait. C'est un projet qui va s'étaler sur toute la communauté de communes. Donc là, le premier rendez-vous, il est à l'Odev. Et les autres rendez-vous publics, là, dans les mois à venir, ils seront sur les différents territoires de vie du Lodévois et l'Arzac. Et chaque rencontre publique, elle sera aussi co-construite avec un acteur du territoire. Donc, sans trop spoiler, et puis c'est encore en cours de construction, au mois d'octobre, il y a la semaine de l'eau qui est proposée par Œuvre d'eau, donc c'est sans doute à cet endroit-là qu'on les retrouvera au mois d'octobre, et ensuite la suite s'écrira, parce que Bah voilà, c'est tout à fait le but du projet, c'est que rien n'est trop écrit en avance, qu'ils vont écrire aussi au fur et à mesure leur aventure. Mais voilà, dans la première partie, après il y aura les marches, etc. Bon, là, on aura des grandes communications publiques là-dessus. La première partie, elle est un peu plus, voilà, c'est vraiment aussi pour une phase d'immersion. Mais voilà, il y a ces agora aquatiques, ces rendez-vous publics une fois par mois où vous êtes invités. Donc n'hésitez pas à venir pour découvrir la démarche et à venir lire, bien sûr, sur le site de Résurgence, notamment un peu plus d'informations pour en savoir plus sur le projet.
2: Un petit dépliant qui est à votre disposition sur le site que vous pouvez télécharger, qui vous donnera un peu plus d'informations et un récap de toutes les phases de création.
0: Voilà, un très beau programme. En effet, on l'a sous les yeux. Il est tout chaud, il est tout beau. Donc voilà, il est à portée de main. Vous le trouverez dans les meilleurs kiosques, dans les meilleurs bureaux de tabac. excellent. Encore un gros projet protéiforme et voilà, qui met en valeur en plus nos territoires. Et bien, on va revenir sur la saison Résurgence avec un spectacle qui a lieu le 1er octobre, si je ne m'abuse.
1: Tout à fait.
0: Et qui sera lié autour de la frite, de la friterie.
1: Oui.
0: Si, j'adore.
1: Friterie, mon ami, avec la compagnie Bonjour Désordre, qui est un spectacle de théâtre de rue très, très beau et qui nous parle de l'hospitalité à travers l'histoire du Nord et notamment des mines et des travailleurs immigrés. De différentes générations venues travailler sur ce territoire. Voilà, c'est un très beau spectacle de théâtre de rue, un jeudi soir à Soubès. On sera en partenariat avec Les Belles Histoires, qui en profitera pour ressortir une exposition qui s'appelle « Histoire de convivialité ». Voilà, parce qu'il y a aussi ça dans ce spectacle, comment vivre ensemble à travers aussi la convivialité dans nos espaces publics. Donc, voilà.

0: De votre spectacle, Friterie, mon amour,
1: qui est déjà mon ami,
0: mon ami, parce que j'ai beaucoup d'amour pour la frite, je suis désolé. Donc vous êtes Leslie Baechel et vous êtes désignée comme une plasticienne et bricoleuse radiophonique et vous avez rejoint aussi la compagnie il y a quelques années, cette compagnie qui a donc été créée par César Ronette qui est auteur et comédien.
2: C'est ça.
0: Comment s'est passée l'implication au sein de la compagnie? Est-ce que vous pouvez nous en dire plus sur ce côté bricoleuse radiophonique?
2: Eh ben moi j'ai une formation de costumière, c'est ma formation de base. Et puis de costumière, je suis passée plasticienne. J'ai travaillé pendant une petite dizaine d'années avec une compagnie qui faisait des arts forains. Et puis après le confinement, enfin plus précisément pendant le confinement, j'ai eu envie d'entendre des voix. J'ai eu besoin d'entendre des voix, donc j'ai demandé à des amis de s'enregistrer. À partir de là, j'ai commencé des petits bricolages, je me suis mis au montage. Et puis voilà, j'ai fait une formation et le virus m'a pris quoi. Donc j'ai décidé de mettre ça au service du travail qu'on avait envie de partager avec César.
0: Et là, oui, les témoignages seront au cœur de cette création. Friterie, mon ami, comme vous êtes parti dans les Hauts-de-France, comme vous dites, et vous êtes allé recueillir des témoignages. Donc voilà, encore une fois, avis de parole, avis de témoignages pour en savoir plus autour de cette thématique donc, de la friterie.
2: Oui, alors la frite, c'est surtout un prétexte pour se rassembler parce que la vraie thématique, c'est plutôt l'accueil et l'hospitalité. Voilà, c'était le regard qu'on voulait poser sur toutes les rencontres et on avait envie de parler de ces questions qui nous intéressent beaucoup et notamment, et c'est pour ça qu'on a choisi le territoire des Hauts-de-France, c'est puisqu'il y a 29 nationalités qui sont venues construire le territoire, l'industrie minière. Et ensuite, toutes ces nationalités, toutes ces populations qu'on retrouve maintenant bloquées aux frontières, qui tentent de traverser la Manche, qui sont empêchées de partir, mais aussi de rester, et qui recherchent simplement l'accueil, quoi.
0: Wow. Comment s'est passé ce recueil de témoignages? Comment vous avez réussi à articuler ça pour le spectacle? Est-ce que vous saviez déjà ce que vous vouliez au début de la récolte des témoignages, ou c'est venu au fur et à mesure?
2: Pas vraiment, mais il y a quand même une question qui nous a accompagnés. C'était pour vous, ça veut dire quoi chez nous? C'était quelque chose qui nous intéressait beaucoup parce que comme on a travaillé beaucoup avec dans le bassin minier, territoire, vague d'immigration, première génération, deuxième génération, des enfants polonais ou issus de familles polonaises. Leur demander, mais ça veut dire quoi chez nous, chez vous, puisque vous êtes né en France, mais toute votre famille est polonaise. Enfin, c'était aussi des questions de déracinement, évidemment. Et ça nous a pas mal accompagnés. Ouais.
0: Wow, d'accord. Donc, ressortir, donc on trace aussi un peu l'identité d'un territoire, on trace l'identité d'une personne, et collecter ça au sein d'un spectacle divertissant. Comment vous désignerez alors ce spectacle?
2: Oui, on voulait quelque chose qui soit chaleureux et convivial. Donc là, ça collait parfaitement avec la frite, qui soit aussi léger. Donc on a une forme plutôt participative, on demande au public de venir nous aider à éplucher des patates. On essaye d'être assez perméable à ce qui se passe pendant le spectacle pour pouvoir rebondir, jouer avec le public, etc. Mais ça, c'est un peu une manière aussi de faire corps avec tous les spectateurs, pour tout doucement rentrer dans une parole qui va être plus profonde et plus dure, enfin plus un poil plus frontale.
0: D'accord, waouh. On est encore une fois sur cette logique de divertissement, mais aussi qu'un spectacle qui va nous bousculer, qui va nous questionner.
2: Oui, l'idée c'était vraiment que le spectateur fasse un voyage, quoi. Qu'à la fin du spectacle, ils disent « Ah d'accord, j'étais en train de rire de ça au début du spectacle, et là on en est là, quoi. » Waouh. Voilà. Comme nous, on l'a fait, en fait.
1: Okay. Mais ce qu'on retient, ouais, c'est, pour avoir découvert ce spectacle, c'était vraiment un gros coup de cœur au Festival d'Aurillac l'an dernier. Moi, j'en retiens vraiment une sensation de grande humanité, quoi. C'est vraiment... vous retracez avec beaucoup d'humilité, finalement, ces rencontres que vous avez réellement faites sur le bassin minier. Et voilà, vous les partagez avec nous en toute simplicité. Et voilà, moi, j'en retiens vraiment voilà, un beau moment de partage avec les spectateurs et en effet de réflexion et de questions de fond sur ces assez primordiales, hein, sur cette manière de comment est-ce qu'on continue d'accueillir.

0: aujourd'hui. Voilà, moi j'en garde vraiment ce souvenir
1: Ouais.
0: de ressortir avec un grand plein d'humanité et d'envie de faire ensemble, de vivre ensemble. Donc voilà, je trouve que c'est un spectacle qui
1: Oui.
0: fait du bien dans l'ambiance
1: Merci,
0: actuelle.
1: merci. Et c'est vrai on a fait une enquête de terrain qui était assez longue. On a mis presque 3 ans à écrire ce spectacle. Et on a fait tellement de belles rencontres, on a vécu tellement de choses incroyables. Enfin, tout ce qu'on raconte dans le spectacle est vrai, qu'on se devait d'être à la hauteur de toute cette aventure. C'est pour ça qu'on avait à cœur d'avoir une parole sincère et profonde.
0: Et bah c'est réussi.
1: Et merci.
0: Et on est ravis de vous accueillir tout bientôt dans ce beau village de Soubesse.
1: Eh ben nous aussi, on est ravis de descendre. On va descendre tout droit vers vous.
2: Bah super, j'imagine qu'il y aura aussi un temps convivial pour venir échanger avec vous à la fin du spectacle et pour
1: Bah,
2: voir aussi, en effet.
1: évidemment, le moment du partage de la frite pour la digestion,
2: Oui,
1: tous
2: pour la
1: ensemble.
2: digestion tous ensemble.
0: Super.
2: Voilà, bah un grand merci à vous, Leslie.
1: Bah, je vous en prie. Merci
2: Et hâte
0: aussi.
2: de découvrir en effet
0: À
2: ce
0: bientôt.
2: spectacle. Merci beaucoup.
1: Je vous remercie beaucoup. Au revoir,
2: Au
1: à
2: revoir.
1: bientôt.
0: Au revoir.
2: Waouh! Parce qu'en effet, quand j'avais fait des recherches autour du spectacle, j'avais trouvé assez peu d'informations. J'espère qu'on n'a pas trop divulgaché aussi ici, mais je comprends mieux maintenant, voilà, de mettre en avant ce côté partage, ce côté rencontre, ce côté friterie qui est amusant, quoi. D'entrée de jeu, c'est vrai, quand on présente le spectacle, et au final, qui va nous travailler.
0: Tout à fait.
2: Nous-mêmes aussi, on sera travaillés comme les patates pendant le spectacle. Et voilà, encore une fois, avec ce côté participatif, on va tous être amenés à faire des frites et à les déguster. Donc réservé dès à présent. Réservé dès à présent. Waouh, waouh, waouh. Oui, d'accord.
0: Oui, c'est entrée libre pour Friterie, mon ami.
2: Ah,
0: Donc il n'y a pas
2: super.
0: besoin de réserver. Voilà, c'est un spectacle qu'on propose à prix libre. On trouve un équilibre sur la saison entre des spectacles souvent dans les salles plutôt payants, à prix accessible, hein, mais voilà, avec des tarifs réduits aussi. Des spectacles complètement gratuits et des spectacles à prix libre, parce qu'on trouve ça important que ça reste en accès libre dans l'espace public, mais en effet de demander à chacun, chacune de participer. Au projet avec les moyens qui avec ses moyens.
2: Voilà, est-ce qu'il y a des spectacles, peut-être octobre, décembre, déjà des coups de cœur? Comment on peut teaser cette saison qui s'en vient?
3: Eh ben, je propose qu'on continue de dérouler. On enchaînera après le 1er octobre par une journée le 10 octobre qui s'appelle Famille en fête, qui est construite avec le réseau Parenthèse du Lodève-Voilarsac. C'est le réseau des acteurs qui porte des projets autour de la parentalité et qui s'intéresse et qui s'adresse aux familles. Et dans ce cadre-là, on accueille deux spectacles. Un spectacle très jeune public, accessible dès 2 ans, qui s'appelle Deux dans moi, de la compagnie Philomène et compagnie. Un spectacle de théâtre très visuel et musical qui est vraiment conçu pour les petits, qui dure une trentaine de minutes, qui se déroulera au cinéma Luteva. Et la même journée, on accueillera la compagnie L'Étoile Cirée, qu'on a accompagnée sur la création de ce spectacle, donc qui s'appelle Mammouth, qu'on accueillera 2 fois à 11h30 et 15h30. C'est une proposition de théâtre de rue. Et qui s'intéresse à la place de l'imagination dans l'espace public, en tout cas au pouvoir de l'imagination, ce que peuvent entrevoir les enfants quand on commence à leur raconter le début d'une histoire. Et là, en l'occurrence, on s'intéressera à une espèce de rumeur. On va se demander qu'est-ce qui se passerait si un mammouth arrivait dans l'Odève. Voilà. Qu'est-ce que ça générerait dans l'espace? Quel changement d'échelle ça générerait? Qu'est-ce que ça pourrait transformer dans nos espaces de vie? Et qu'est-ce que ça pourrait permettre aux enfants? Quelle nouvelle place ça pourrait donner aux enfants? Quelle nouvelle place d'expression dans l'espace public? Voilà.
2: Il y a toujours le film La fin d'Oak Street que je conseille aussi, qui parle aussi d'irruption des dinosaures dans un quartier voilà, moyen des États-Unis, et qui est très intéressant aussi comme expérience sensitive
3: et autour de ces spectacles s'organisera toute une série d'animations ludiques et sportives portées par tous les acteurs du territoire du champ de la parentalité, bien sûr. Donc ce programme est encore en cours de construction, mais vous en saurez bientôt plus.
0: Oui, et Mammouth, juste pour dire un mot, c'est la compagnie L'Étoile Tirée qu'on a accompagnée l'année dernière dans le cadre de notre dispositif de soutien à la création. Donc voilà, chaque année, on soutient, je trouve ça important de le dire, parce que voilà, c'est important, ce dispositif permet de participer à notre échelle, voilà, à la continuité de la vitalité de la création sur notre région Occitanie. Et donc L'Étoile Tirée sont venues l'année dernière travailler leur spectacle avec une classe qui a été complice, hein, voilà, il y a eu des enregistrements faits avec une classe de Prosper Gély l'an passé. Donc cette année, elles reviennent avec leur spectacle fini. Ce sera leur toute première représentation. Donc voilà, on est ravis de les accompagner dans cette étape. Sortir un spectacle, c'est aussi des moments voilà, importants pour une équipe artistique. Et des fois, ça donne lieu aussi à des rencontres chaleureuses avec un public qui reçoit pour la première fois un spectacle tout neuf.
2: Oui. Particulièrement avec les tout-petits, en effet.
0: Voilà. Et puis peut-être rapidement, au mois de novembre, on a le spectacle adulte de la compagnie Chacha du 34. C'est Charlotte Perrin de Boussac, qui est une artiste qui habite pas très loin, qui est dans le réseau local, qui nous propose une petite forme très sympathique, voilà, qui interroge, elle interroge, donc c'est un seul en scène, à la fois... très sincère, humain et en même temps poétique et très drôle. Un petit solo où elle nous raconte, elle, toutes les interrogations qu'elle a par rapport au fait de, ben oui, à 40 ans, de devoir se dire adulte et qu'est-ce que ça a pu questionner, où est-ce que ça la questionne. Voilà, c'est très drôle. C'est un petit spectacle intimiste et du coup, ça nous donne l'occasion d'aller dans des tout petits lieux du territoire. Donc, on va travailler avec des associations dans 3 communes, donc avec le Café du Pont à Saint-Étienne-de-Gourgas. On va au Hameau du Clos aussi en lien... avec le foyer rural à Olmetz et Vilquin. Et puis, on va aller aussi au tiers-lieu des Rives. Voilà, donc ça nous permet d'aller dans 3 petits lieux. Puis à chaque fois, il y a un petit temps convivial avec... c'est encore en cours de construction, mais sans doute une auberge espagnole ou un peu de... Voilà, de quoi partager aussi un temps convivial après le spectacle. Voilà, il y a un autre spectacle... On a le temps ou on n'a pas le temps?
2: On y va.
0: Il y a un spectacle jeune public, un bateau, au mois de novembre à la médiathèque. Donc là, voilà, on a plusieurs, hein, spectacles qui s'adressent aux familles tout au long de la saison. Celui-ci, c'est un spectacle qui mêle marionnettes, de la musique en live, de l'image animée. C'est très riche, très beau, très visuel, sonore, très poétique, autour de l'histoire d'un petit garçon et d'un bateau. Voilà, c'est très mignon, avoir un bon moment à partager en famille au mois de novembre. Et on va juste dire un mot quand même de notre temps fort du mois de décembre, puisqu'on a l'habitude toujours aussi de finir en décembre avec un temps fort un peu important. Et ben là, cette année, on change un peu les habitudes, on accueille le chapiteau de la compagnie Bête de Foire, qui va venir s'installer toute une semaine avec 3 représentations, une représentation scolaire et 2 représentations tout public, avec le spectacle Décrochez-moi ça. Donc là, on est dans un univers forain. Voilà, on se fait vraiment accueillir dans un chapiteau très, très décoré, très baroque, avec il y a aussi de la musique en live, il y a aussi beaucoup de manipulation d'objets, de costumes, de chapeaux. C'est très prenant, très visuel. Voilà, un beau moment à partager aussi pendant les fêtes, avant les fêtes de Noël.
3: Autour de ce spectacle, on imagine aussi un petit projet de scénographie avec le collectif Opus à Puce sur l'Odève, qui permettra à un public diversifié, enfants et adultes, de participer à 2 après-midi d'ateliers pour construire un décor animé pour transformer le parc municipal et alimenter, décorer le parc et le chapiteau et ses abords.
2: Excellent. Sur la photo de ce spectacle Décrochez-moi ça, on voit un homme avec qui joue avec 3 accordéons en voilà. Même temps. Je ne sais pas ce que ça va donner, en effet. Déjà, ça pose plein de questions. C'est très, très, très intriguant. Mm-hmm. Et bravo aussi la graphiste aussi, encore une fois, de cette année, qui a fait ce programme aussi, Résurgence.
3: Alors, le graphiste, en l'occurrence,
2: parce qu'il s'agit
3: de Hugo Quint, Bec Benzen. Voilà.
0: Oui, qui nous suit depuis un certain nombre d'années et on travaille très bien ensemble.
2: Ah, bien.
0: On est ravis.
2: Waouh, et voilà, et encore une fois, tout ça à retrouver sur le site de Résurgence. Saison Résurgence, résurgence.fr, Saison Résurgence, il y a tellement de choses à découvrir aussi sur le site internet.
0: Oui.
2: Voilà, avec des belles photos, etc. Et voilà, donc comme tu l'as dit, Fanny, voilà, avec des spectacles, des propositions à prix libre, des propositions payantes, chacun fera aussi son tarot au moment de voir, et je suppose aussi des passes avec multi-spectacles, peut-être.
3: Non. On n'a pas encore mis ça en place.
0: Un chantier de rentrée.
2: Un chantier, voilà.
3: Bon, évidemment, la saison continue jusqu'en juin. Il y a énormément d'autres propositions à partir de janvier, enfin, qui prennent la suite à partir de janvier, mais on ne va pas vous détailler tout maintenant. Peut-être on se reverra.
2: Bon, bien entendu, oui, on se revoit tout au long de l'année. On travaille ensemble, voilà, avec la communauté de communes Lodévois. Et l'Arzac, et bien sûr avec toutes les communes avec lesquelles vous travaillez, parce que la saison Résurgence, la saison des arts de rue Résurgence, c'est à l'ODEV, mais pas que, et il y a toujours cette idée voilà, d'aller dans toutes les communes et d'aller à la rencontre des uns et des autres, et de faire découvrir la richesse de notre territoire. En effet, alors qu'est-ce qu'on peut rajouter pour clore cette émission ?
0: On est ravis en cette rentrée là de voilà, ça commence fort avec la semaine prochaine, c'est deux rendez-vous.
2: Ah ouais, ouais,
0: voilà, rentrée culturelle et lancement de saison au Salagou, donc on a vraiment hâte de vous retrouver, de retrouver le public, voilà, pour démarrer à fond cette saison.
2: Exactement, qui aura lieu donc le mercredi à l'ODEV.
0: Oui.
2: Et le vendredi à Vaillès,
0: à
2: la baie des Vaillès. Au Salagou.
0: C'est ça.
2: Yes. Et on mettra un lien vers le programme sur notre site internet rphfm.org. Un grand merci Fanny, un grand merci Juliette.
0: Merci à toi, merci à vous de nous accueillir.
2: Et on va se quitter avec un morceau donc, du bloc party dont on a parlé pendant l'émission, et pas du bloc party du groupe anglais, en effet des années 2000. Et voilà, qui seront présents à la baie des Vaillès. Voilà, un gros bisou à tous nos auditrices et auditeurs. On vous souhaite une très belle journée.

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Allô? Ouais, Virginie? Putain, je te reconnais pas. Ouais, c'est Didier. Ouais, ben c'est parce que, en fait, c'est à Saint-Valentin. Mais c'est pas pour ça que je t'appelle, c'est parce que j'ai des nouveaux repose-pieds à ma mobylette. Si tu veux, je peux t'emmener à la mer, à Dakar, quoi. Ah ouais. Ok, bah, d'accord. Bah, vas-y avec l'autre con alors. Ok, c'est ça, va te faire foutre.

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1: Et bonsoir à toutes et à tous. Bienvenue dans cette nouvelle émission de Vivre la nuit. Acteur incontournable du territoire, notre invité défraie régulièrement l'espace médiatique éroté. De sa marque de vêtements aux initiales uniques, de ses courses à dos d'ananas, de son ralliement aux cris des mouettes, en passant par de multiples défilés de teuf. Il dissémine dans notre quotidien morose son amour des choses absurdes et gentiment dérangeantes. Il est bien accompagné en plus ce soir puisque je vous demande d'accueillir Vincent Millet. Oh oui, alias le goat des slips en chaton.
2: Salut tout le monde.
3: Alias Guiten.
2: Bon bah je suis venu avec ma petite team d'amis là. Et je vais vous la présenter d'abord. Donc nous avons Paola.
4: Coucou.
2: Paola que j'ai rencontrée pendant une soirée, puis après ça s'est enchaîné sur un petit festival familial. Elle a parlé de costumes, j'ai parlé de costumes, on est arrivé à ma voiture, j'avais des costumes, j'avais un costume licorne, un bonnet caca, bien sûr. Elle a mis le costume licorne.
4: Bah oui, pas la caca.
2: On a passé toute la soirée ensemble, l'after. Ça s'est enchaîné sur un petit apéro pupus le lendemain.
4: Apéro pupus.
2: Nuit blanche sur apéro pupus. On s'est fait un petit délire. Qu'est-ce qu'on a fait déjà?
4: Alors, un petit délire. On s'est lancé un petit défi sur un petit 10 euros. On devait acheter... les déguisements les plus farfelus et se retrouver pour boire une bière et désigner celui qui payera la tournée.
2: Voilà. C'était notre petit délire, celui qui met les vêtements les plus foufou qu'on trouve aux puces et celui qui perd paye sa tournée. Ça c'était ma première rencontre avec Paola.
4: On a tous perdu. Hein.
2: On a tous perdu, mais on a tous gagné. C'était incroyable. Voilà. Ensuite, je vous présente Mathilde.
5: Bonjour.
2: Mathilde, on s'est rencontrés à une soirée. Les 40 ans d'un pote.
5: Mm-hmm. Bon, Tu ne connaissais personne,
2: c'était soirée tranquille. T'arrives, tu regardes de suite. Bon bah qui sait faire la fête dans le coin. Nos regards se sont croisés. On s'est dit bonjour, salut. Moi je m'appelle Vincent et toi?
5: Mathilde.
2: Mais comme ma chatte. Ma chatte s'appelle Mathilde.
5: Je lui dis mais non, si on m'a déjà fait ta mère, ta mère, ta sœur, mais alors ta chatte, on l'avait jamais faite celle-là quoi. Du coup je le croyais pas.
2: Qu'est-ce qui s'est enchaîné alors?
5: Il m'a montré une photo de sa chatte, mais c'est Mathilde. Bon jusque là, je pouvais pas forcément le croire.
2: Ouais, tout va bien, normal.
5: Tout va bien, voilà. C'est pas grave s'il me ment. Bon.
2: Ensuite.
5: Nous sommes partis à l'ODEV. Je venais d'arriver, il me fait découvrir l'ODEV en 24 heures.
2: Voilà, j'habite l'ODEV, ça y est, vous le savez.
5: Le marché. La distillerie, le nuage bleu, le ci, le ça.
2: Apéro Market, attention, faut l'annoncer.
5: Les puces qu'au puce le dimanche d'ailleurs.
2: Voilà, les puces les dimanches, on a fait le nuage bleu aussi. La soirée
5: d'ouverture
2: du nuage bleu.
5: Oui.
2: Quand même.
5: Voilà.
2: Bon, à un moment donné, t'as rencontré la vraie Mathilde.
5: Et voilà, chez toi, j'ai entendu le miaou miaou. Et quand je t'ai entendu dire Mathilde, et je crois qu'il me parlait. Et en fait, non, j'entends miaou miaou. Je fais sa chatte s'appelle vraiment Mathilde.
2: Elle s'appelle vraiment Mathilde, ma chatte. Bon, bah, du coup, moi, j'appelle toujours ma chatte Mathilde. Et Mathilde, bon, bah, je l'appelle Moumounette.
5: Voilà, c'est le monde à l'envers.
2: Voilà, c'est le monde à l'envers. Elle a un prénom de chat. Et ma chatte, elle a toujours un prénom de.
5: C'est pas juste.
2: De personnes charismatiques, bien sûr. Donc, mon troisième farfadé de la team, c'est... c'est mon ami Seb. Voilà. On s'est rencontrés à travers une bonne amie à moi qui est sa cousine, Océane. Donc, je l'avais rencontrée à une soirée, je la vois là, une petite soirée, un petit concert de l'ODEV. Donc, je les vois et moi, je partais en free ce soir-là. Donc, je les invite, ils suivent, on atterrit à la free, on se gare, on se dit, on est les premiers. On pensait qu'on allait 3000, on a carrément pris des photos des véhicules pour être sûr de retrouver nos véhicules. Et donc, on s'est retrouvés à combien, mon Seb?
3: Ah ben, je pense qu'on était premier, mais on était dernier aussi. Une trentaine.
2: On était une trentaine. Une free party à 30. Voilà, donc on s'est retrouvés, on s'est rencontrés, on a déconné, on a déconné, on a déconné toute la nuit. Et là, ça fait combien d'années qu'on déconne ?
3: Oh punaise.
2: Bon, on sait pas.
6: Est-ce que tu peux prendre le micro blanc, Tito ? Excuse-moi. Est-ce que tu peux te déplacer pour faire
2: Allez. Bon, bah, on n'entend pas très bien Seb.
7: C'est la régie qui fait des
2: scènes.
7: La régie, elle décode.
2: Qui essaye d'organiser les choses. Prends ta bière.
5: C'est pas grave.
6: Attends, tu vas nous répéter, on va voir si ça marche parce qu'on change des.
8: 1, 2, 1, 2.
2: Ah, voilà.
4: Bonjour Seb.
8: Je suis revenu.
2: Il est revenu, il est là. En gros, on résume. On s'est rencontrés à une free party. On pensait qu'on allait être 3000, on était 30, on s'est retrouvés, on a déconné toute la nuit et on déconne encore du coup.
8: Et voilà, c'est la teuf n'est jamais finie.
2: N'est jamais finie avec lui, c'est le gars le plus drôle que j'ai rencontré de toute ma life, mais toute ma life. Je crois qu'il m'a dit la même chose pour moi, je peux pas m'avancer, en toute humilité, bon on va se calmer.
5: On va voir ça dans pas longtemps.
2: On va voir ça dans pas longtemps.
8: Pas devant tout le monde.
2: Pas devant tout le monde, hein. Respect aux auditeurs. Donc, le cri de la mouette. Attends, tu me dis ? Mon micro, je parle en face du micro, bien sûr, je bouge beaucoup. Donc, bah, on est parti, je suis parti, j'ai essayé de monter une team pour aller au championnat du monde du cri de la mouette. Et en fait, ce délire, ça part de Seb. Parce que le Seb, le Sebim, Seboum, quand il entend un super son, ça part de lui, il ne sait pas pourquoi, on ne sait pas pourquoi, je ne sais pas pourquoi, et ça sort de lui, il fait le cri de la mouette, il fait un c'est incroyable, c'est surprenant, et j'en avais parlé à Océane, et il me fait ah oui, et t'as fait la mouette, bah oui, il m'a fait la mouette, et plus tard, je ne sais pas comment, on a eu 8 dires du championnat du monde du cri de la mouette à Dunkerque. Donc on s'est dit, ouais, bah c'est pour nous, faut qu'on y aille. Bon, bah moi, j'y suis allé. Seb n'a pas pu venir, il était coincé au boulot. J'ai essayé de recruter une team au départ, on était 12 super intéressés. Mais entre ceux qui travaillent et qui ne peuvent pas venir, et ceux qui ne travaillent pas, mais du coup, bah non, ils n'ont pas les thunes pour venir. Ah, puis t'as aussi le Nord.
5: Il faut aller à Dunkerque. Hein.
2: Ah, il faut aller à Dunkerque.
5: Waouh.
2: Waouh.
5: Il faut pour le carnaval quand même. Après.
4: Bon, ah, il faut froid là-bas. Pour pas avoir froid. Hein.
2: Voilà.
5: Ah, puis attends, il faut parler comme ça aussi. Hein. Moi, j'aurais pu venir, mais bon, j'en avais marre, moi.
2: Bah ouais. Du coup, j'ai atterri là-bas. Finalement, on n'était que deux. Le Mikey Mike. La bise, Mikey Mike. Je te retiens. Merci, t'es là. Donc, on arrive à deux. Alors, moi, il faut savoir que. Déjà, je sais pas, j'avais une infection à la main, une petite chute d'aïkido, et donc déjà le premier jour, il a fallu que j'aille aux urgences. Donc on a passé 3 heures avec le Mikey aux urgences, on a eu quelques galères, hein. Déjà on s'est gouré, on est arrivé 2 jours à l'avance, ou 1 jour à l'avance, alors que finalement, bon bah ça continuait le lundi et le mardi, nous on est arrivé le jeudi. Donc jeudi soir, on s'est trouvé un super bar local. Ça a été hyper dur de rentrer parce que c'était blindé. Mais quand je dis blindé, c'est une boîte de sardines. Hein. C'est hyper dur à rentrer. Avec ma main qui me lançait, j'avais hyper mal. Je sentais mon cœur dans ma main. Donc le lendemain, c'était évident, les urgences. On a passé 3-4 heures de faire la queue pour aller aux urgences. Bon, ça a été réglé. Voilà, antibiotiques, tout ça. Doliprane, surtout les doliprane. Et le lendemain, festival qui commence. Là, vraiment. Samedi, on se fait les déambulations dans les rues. Le soir, un petit before dans un bar où en réalité, il n'y avait que des gens comme nous, des touristes, mais des gens qui savent faire la fête. Voilà. Donc les gens qui arrivent d'ailleurs et qui vont à Dunkerque, c'est des bons. Ils savent faire la fête. Mmh. Donc après, on se retrouve dans un énorme bal. Je ne sais plus quel bal, mais on se retrouve dans un zénith. Et là, il y a des milliers de personnes. Hein. Là, le Mikey, je l'ai perdu direct. On avait rencontré une petite bande de potes entre eux. Donc, je me suis resté avec eux. On a festoyé. Le Mikey, je l'ai retrouvé plus tard. on fait bien la fête avec les locaux, ils savent faire la fête. On a fait des tours et des tours de un peu comme un rond-point. On aurait dit une scène au milieu, c'était un rond-point.
5: Des tours de manège.
2: Les tournées manège, exactement. Et bon, mais il arrive un moment, c'est l'heure de rentrer. Nous avions un taxi, il s'est jamais présenté. Là-bas, il y a des taxis à 2 balles. Mais c'est vraiment à 2 balles.
5: Au sens propre.
2: Au sens propre. Tu payes 2 balles pour rentrer. Et ça s'appelle les bus de nuit. Donc c'est cool. Mais ce qu'il y a, c'est qu'il faut qu'ils se présentent.
5: Parce qu'ils ne viennent pas.
2: L'autre, il n'est pas venu. Hein. Et le Mikey, il s'est fait tirer sa veste pendant la soirée. Donc là.
4: Il
2: n'avait
4: pas de balles.
2: Voilà, il n'y avait pas de balles, il n'y avait pas de veste. Bon.
5: Soirée à 2 balles, quoi.
2: Soirée finalement à 2 balles. Hein, même si elle était bien, mais la fin était plus compliquée. Donc on est rentré, on a marché, on a attendu.
5: La neige.
2: On a
5: le
2: pris
5: froid,
2: des bus. Alors la neige, elle est venue plus tard. Ah. Donc il faisait aussi froid que s'il avait neigé. Donc on a vraiment eu froid, hein. Le Mikey il a eu froid, hein. Donc on est rentré, on a dû prendre 2 bus pour arriver au Airbnb. À peine arrivé, moi je prends un bain, évidemment j'avais froid, je prends un bain tranquille. Le Mikey, en fait, il est trop fatigué. Je lui donne un quart de somnifère. Moi je savais que j'étais pas sélectionné. J'ai jamais
7: somnifère,
2: reçu
7: oui.
2: D'email, rien du tout.
7: C'est
2: je lui donne un quart
7: chimique,
2: de somnifère.
7: Ça, monsieur. Vous avez abusé de lui. Je vois, ça se passe bien les soirées. Hein non, non, non, non, le chimisme.
2: Un vrai somnifère.
5: Bah, il s'est endormi.
2: Donc lui, il s'est endormi. Il savait que j'étais pas sélectionné, donc il s'est endormi. Mm. Bon, bah, il se trouve que finalement, bah, j'étais sélectionné. J'ai reçu un appel. Vous n'avez pas confirmé votre sélection? Bah écoutez, j'ai jamais reçu l'email. Bon, bah vous êtes sélectionné, c'est pas vrai.
4: L'autre, il dormait.
2: Il est pas venu.
5: Bah non. J'allais jusqu'à Dunkerque pour le voir, il a pas vu. Il a pas écouté la mouette de Vincent.
2: Que dalle. Il a ronflé. Bon, ça, je sais pas, mais à mon avis, il l'a fait.
8: Il a vu la vidéo après.
2: Il a vu la vidéo sur les infos, bien sûr. Donc. Je me grouille, je me fais des œufs au plat, finalement je les mange pas, ils sont trop chauds. Je cours, je fous mon...
4: Non, ils sont plats.
2: Ils sont plats, voilà. Bon, bah je fous mon costume, j'avais un super costume. Alors il faut savoir que à un moment donné, bon, je suis bien déguisé, je suis à l'arrêt de bus et là je me pose la question, je me dis mais pourquoi ils m'ont sélectionné? Moi, je sais pas. Crier la mouette. Mais vraiment, j'ai pas crié la mouette. Et là, je réfléchis.
5: Je confirme.
4: Est-ce qu'on pourra entendre le cri de la mouette?
2: Ah oui. Ouais, non, mais le tien. Non, mais toi, tu sais le faire.
4: Non, moi, je me suis jamais entraîné.
2: Oui, mais sans t'entraîner, t'es meilleur que moi en m'entraînant.
5: Allez. Autre pari,
2: bon,
5: là,
2: allez,
5: qu'est-ce qu'on gagne?
2: Ouais. Je commence. Je lance.
5: Vas-y.
2: J'y vais en premier. Bon, voilà, c'est vraiment ce que j'ai fait
4: j'ai
2: là-bas.
4: J'ai l'impression que c'est mon ex.
2: Ah non, dis pas ça. Bon, Paola, montre-nous, parce que toi, en une fois, tu y es arrivé, nickel. L'année prochaine, c'est toi.
4: Tu m'as donné un petit test, là, tout à l'heure.
2: T'as fait... Ouais, mais ça,
5: c'est,
2: voilà.
5: C'est un cri de mouette
2: du salagou.
4: Bébé.
2: Du salagou.
5: Ouais. Un peu coquin, moi, je dirais.
2: Du salagou.
5: Moi, je peux pas, j'ai ta
4: Allez.
5: Chatte dans la gorge, donc.
4: Non.
2: Oh, Mathilde, ça, c'est du ronron.
4: Allez, essaye. Ah ouais, ouais. Mathilde, mais restez en travers de la gorge. Allez, vas-y, re-essaye.
5: Vas-y, jamais fait.
4: Vas-y, non, essaye.
5: Tu m'as déjà fait courir en slip.
2: Ouais, j'ai déjà fait. On a fait la course en slip aussi. Voilà. On est bien. Bon, bah, ça, c'est une autre histoire. Bon. On en reparlera peut-être plus tard. Mais on va entendre Seb, le vrai cri de la mouette.
8: Ah ben alors je sais même plus le faire maintenant parce que on l'a tellement déformé.
2: Faut mettre du son, du bon son.
4: Ah
2: oui, voilà.
8: Non, c'est trop dur.
2: Voilà. Si ça part de là, c'est... ça part de là.
8: toi, tu le fais bien, tu le fais bien.
4: Magnifique. Oui. Ben, je vais m'inscrire l'année prochaine.
2: Non, mais ça, on le sait. L'année prochaine, c'est pas voilà. Yes. Bah oui, on a droit qu'à une fois une inscription, une candidature. Ah. Une fois, bah oui, j'ai pas.
4: Bah alors, à partir de maintenant, j'ai 365 jours pour m'entraîner.
2: Pour t'entraîner. Pour t'entraîner. Donc, je suis à l'arrêt de bus. J'attends mon bus. Je sais que j'ai deux bus pour arriver là-bas. Et là, je me dis, mais pourquoi ils m'ont sélectionné? Je sais pas chanter la mouette. Et là, je réfléchis. Enfin, pas très longtemps, j'ai compris. Ma vidéo, mais elle a fait rire tout le monde. Je l'ai postée sur Facebook, elle a fait rire tout le monde. Effectivement, j'imaginais déjà que c'était pour ça que j'avais été sélectionné. Donc, je réfléchis, je me dis, ok, je connais mes forces. C'est pas le cri de la mouette, non.
7: Ouais, tu nous donneras ton instinct pendant l'émission. Hein.
2: je donnerai l'instinct.
7: L'instinct
4: de survie.
2: Donc là, j'ai compris que c'était l'absurde. Et du coup, bon, bah, c'est ce que je leur ai donné. Hein.
5: Attends, alors, il y avait 80 inscrits. Non, combien d'inscrits finalement, t'as été sélectionné sur 12 quand même? C'est pas mal.
2: Ah non.
5: Non, attends, beaucoup plus.
2: Ouais. Il y avait, voilà, j'ai été sélectionné sur 80 personnes.
5: Ouais.
2: Ensuite, on était 12 à participer.
5: Bah ouais, c'est bien. Ouais.
2: Et moi, techniquement, moi, bah, du coup, je suis 11e mondial. Voilà. Vous avez là le 11e mondial du cri de la mouette. C'est moi. Donc je suis à l'arrêt de bus, j'attends. J'appelle mon ami Nico pour lui annoncer la nouvelle, parce que la veille j'avais dit bah non, je suis pas sélectionné. Donc je suis au téléphone avec lui, je raconte la nouvelle, et là qu'est-ce que je vois arriver? 4 filles belges. Bon, je savais pas qu'elles étaient belges à ce moment-là, elles étaient toutes déguisées. Je me dis, mais à cette heure-ci il y a rien à part le cri de la mouette. Et je leur dis, et là, en furie, ben oui, mais carrément. Et là, je leur dis, ben moi, j'y vais. Vous avez vu comment je suis déguisé? Ah ben oui, en mouette. Ah ben oui, je participe. Non, c'est pas vrai. Donc bon, ben, je leur ai fait une représentation du cri de la mouette. Bien évidemment, je leur ai montré ma vidéo. Elles étaient mortes de rire. Et là, j'ai trouvé mes groupies belges.
5: Ouais, tes petites mouettes belges.
2: Voilà, mes petites mouettes belges. Et pour remplacer le Mikey Mike.
5: Qui dormait,
2: bien entendu. Donc le bus arrive, on rentre dans le bus. Il y en a d'autres qui rentrent, ils sont déguisés. Tout le monde est curieux. Bien sûr, on me fait faire le cri de la mouette de partout. On me filme de partout. On arrive, il y a le temps qui passe. Et finalement, j'arrive, mais carrément avec 35 minutes de retard. Et là, il y a une queue, mais énorme. Mais je sais pas, peut-être 60 mètres de queue pour entrer. Et là, les filles me disent, mais vas-y, mais de toute façon, tu es participant, double tout le monde, dit au videur. Enfin, au videur. Au gars qui fait rentrer.
5: Physio. Toi, c'est bon, physio, toi, tu rentres.
2: Toi, tu rentres direct.
4: Toi, t'es une mouette, tu dois y aller.
2: Tu dois y aller. Donc, j'y suis allé.
5: Pas au Bergheim. Hein.
2: J'y suis allé. Il m'a dit, demande Laurent.
4: Au poulailler.
2: au mouettailler. Donc, j'arrive, il y a foule à l'intérieur. Je pousse tout le monde. Je fais, pour rentrer, tout le monde me croit. Je me faufile. Tout le monde me croit. Ça, c'est évident. Et là, j'entends. J'écoute pas, mais j'entends un cri de mouette. J'arrive. Et là, je rencontre le fameux Laurent. Et je lui dis. Et il me dit, bah oui. Allez, monte sur scène, mais direct. Et là, j'ai pas eu le temps d'avoir le track ou quoi que ce soit, d'attendre, tu sais, la cocotte minute qui monte quand t'attends ton tour. Que dalle. À peine arrivé, on me met sur scène. Bon, bah, dans le vif du sujet, je vais pas me vanter, mais là, j'étais vraiment fier de moi, j'ai vraiment fait ma meilleure prestation. J'étais dans mon élément, pas de track, que dalle. Et en fait, j'ai fait la caricature de la mouette. J'ai fait à peu près le cri que je vous ai fait, qui n'était pas celui-là dans la vidéo de candidature. Et je me suis fait huer de partout, bien sûr.
4: Mais 11e mondial.
2: 11e mondial, attends, c'est pas avant-dernier, c'est 11e mondial. Donc là-dessus, je me fais huer, mais en réalité, tout le monde s'est fait huer. Donc, bon, bah, effectivement, j'ai pas gagné. Alors,
4: t'as
2: attends.
4: Pleuré ?
2: J'ai même pas pleuré. J'ai même pas pleuré. Alors, je précise, en costume de mouette, j'avais une mini mouette, une peluche, et j'avais mis une bonbonne de gaz, d'hélium, dedans.
5: C'est vrai.
2: Voilà, donc j'avais une voix, bah l'hélium.
5: Bah tu veux pas faire là.
2: J'ai pas ramené l'hélium, il est pas là l'hélium. donc là-dessus, bah je me présente, je suis Banana Mouette. Je vais vous faire la mouette du Salagou et je vais chanter comme si ça venait en dépendé. Et donc c'est ce que j'ai fait, j'ai représenté la mouette du Salagou. Bon, j'ai fini 11e, mais 11e mondial, voilà.
5: Et t'es passé partout à la télé.
2: Mais ça, c'est incroyable.
5: Je n'ai fait que de le voir. Partout.
2: Dans toutes les chaînes.
5: Sur toutes les chaînes. Mais mes parents, regarde Dunkerque, le cri de la mouette. Regarde le mec là-bas, là, le zozo, là. Je dis, bah oui, c'est mon pote.
2: C'est moi. C'est
5: moi. Parents Picardie, quoi. Ah, oui, c'est normal. T'as toujours des potes farfelus. Hein.
2: Ah bah,
5: évidemment,
2: oui,
5: faut,
2: oui,
5: qu'il,
2: bah...
5: faut qu'il passe à la télé, quoi.
2: Bah, c'est pour ça que t'es là. C'est maintenant, tu passes à la radio. Hein, avec Paola et Sébine, c'est boum. L'un et l'autre.
4: Et Mamoun, c'est quoi
2: Bah, Moumounette.
4: Moumounette.
2: Bon, bah voilà pour mon épopée de Dunkerque. Et maintenant, on va vous mettre une petite musique.

0: La mouette. Mais ouais, il dit le cri de la mouette là.
1: Ouais. C'est raccord, c'est raccord.
2: C'est raccord, ça faisait le cri de la mouette hein, vers la fin.
0: Ah oui, oui. Oh, oh.
2: Bon, alors.
0: Lui, il a été 3e mondial hein, non, à l'époque.
2: Non, mais 11e. 11e, je suis toujours 11e mondial. Bon, on a fait également la course en slip avec la team, avec la Mathilde qui est là.
3: Avec ta chatte.
2: Non, elle est restée chez elle.
3: Ah, c'est la boîte, tu te tranquille.
2: Non, mais ah oui, Moumounette, Moumoun. Voilà, Moumoun. La petite course en slip à Nébian. Voilà, bah nous, l'objectif, on était toute une petite team là. La team Nicolas Yves. L'écurie de ma marque de fringues, complètement déjantée. Bon, on va éviter les détails parce que là, ça va partir dans le burlesque. Mais on s'est fait cette petite épopée course en slip. Et l'objectif, c'était de finir bon dernier.
3: Ouais.
2: Voilà, avec panache. Avec panache. Hein, en caleçon.
3: Panache et ananas.
2: Et ananas. Et ananas.
3: Précise, Vincent, ton avec... ananas qui pendouillait entre tes jambes.
2: Effectivement, j'ai
3: ananas,
2: ramené.
3: C'est lourd, hein.
2: J'ai ramené
3: c'est
2: mon ananas lourd, de compagnie. Avec une laisse.
3: Et on l'a mangé dans la, à l'after.
2: Ah, on l'a mangé
3: on
2: à l'after.
3: Bouffé à l'after.
2: On l'a bouffé, on l'a bouffé à l'after. C'est vrai. C'est vraiment la bouffée.
0: Il était mûr ou pas?
3: Il était très mûr.
2: Il était très mûr.
3: Il était, mûr.
2: Il était très mûr. Il m'a même sauvé la vie à un moment. Je me suis cassé la gueule, j'ai glissé, je suis tombé dessus. Cette ananas héroïque.
3: Ah, hein.
2: Et on a une cascadeuse aussi, Mathilde, qui s'est cassée
3: la gueule.
2: Moi, j'avais
3: pas d'ananas, du coup, je me suis bien pété la gueule.
2: Elle s'est pété la gueule, elle saignait
3: dernière.
2: Des petites égriffures, des égratignures.
3: Du sang partout. C'était,
2: Mais en mode warrior, c'est une warrior,
3: ouais,
2: la Mathilde.
3: On s'est bien fait remarquer.
2: Ah ouais, bon, on s'est bien fait remarquer.
0: Des griffures de chat, quoi.
3: Des griffures de petites chattes.
2: De petites chattes. Hein, de Mathilde
0: de
2: Moumounette.
0: J'ai pas osé le dire.
2: Mais tu l'as dit, tu l'as pourtant dit. Et du coup, bon, bah, on a accompli l'objectif.
3: Bah, on est monté sur le podium sans qu'on nous le dise. Hein.
2: Déjà, on s'est incrusté sur le podium sans qu'on nous le dise.
3: Parce que nous, on n'était pas reconnus pour
2: non,
3: le prix du dernier.
0: Pas connus du tout.
2: Mais c'est vrai, on a quand même fini dernier.
3: Mais attends, il y a des mecs qui faisaient des tracks depuis 3 jours. Ils étaient arrivés, ça faisait genre toute une nuit, 100 km. Nous, on arrive, course en slip, 12 km.
2: Et il y en avait un, ça faisait mais genre 4 ans d'affilée. Ça, c'est son but dans la vie, c'est de faire la course en slip et de finir dernier. Alors, il s'est bien bataillé, le courageux, parce qu'il était tout seul contre nous 6.
3: Ouais, il voulait pas.
2: Ah, il était courageux, ouais. Hein, quand même.
0: Ah du ouais, coup, bah, il a fait la gueule.
3: Bah, moi, je suis tombé et du coup, c'était réglé, quoi.
0: Tu veux nous le dire, t'avais esprit.
3: Je l'ai pas fait exprès. C'est son ananas et Vincent qui m'a fait culbuter, quoi.
0: C'est un peu ambigu. Ananas qui fait culbuter, qui... Ouh, j'ai du mal à suivre. Hein.
2: Bah, il a fini avant-dernier et on lui a donné... Bon, bah, on lui a laissé le prix.
0: Une part d'ananas.
2: Une part d'ananas. Non, il n'était pas là.
3: Non, il a eu le prix du dernier, alors que c'était pas vrai. Si vous m'entendez là, vous là, comment il s'appelait, monsieur, je respecte, mais.
2: Mais on connaît même
3: pas son
2: prénom. C'était
3: pas vrai ce que t'avais dit.
2: C'était un champion, mais on connaît pas son prénom.
0: T'as menti.
2: C'était moi le dernier. C'est vrai, c'était moi.
3: C'était pas le dernier, c'était nous.
2: C'était mérité. Bon, c'est pas grave. Il est content, c'est ça qui compte. Bon, bah, du coup. On va enchaîner sur la musique parce qu'on a encore plein de trucs à raconter.
3: Ah. Allez, benga!

0: pas le sujet.
1: Et on est toujours avec Kitten et ses farfadets d'amour.
2: Oui,
1: et ils s'en vont. Et voilà, et là, désormais, on va faire une transition en flatulence des problèmes qui posent question au quotidien et qui peuvent nous empoisonner la vie.
3: Alors, celui qui a lâché une silencieuse dans l'ascenseur. Brève étude d'une flatulence sans morale. À celui qui a lâché une silencieuse dans l'ascenseur, je t'ai reconnu. La semaine dernière dans le tramway, c'était toi. Tu ne pouvais pas te retenir une minute de plus et lâcher ta flatulence dehors, dans le vent, comme tout le monde? Non. Faut toujours que tu choisisses ces moments-là. Et surtout ces lieux-là. Ascenseur, tramway, espace clos, public captif. Tu manques d'audace. En tête à tête, t'oserais jamais. Mais quand il y a du monde, là, oui. Tu comptes sur la foule pour briller les pistes. Erreur. Sache que j'ai le nez fin. Je vais finir par te démasquer. L'étau se resserre. Je commence à reconnaître ton odeur. Tu restes une seconde de trop, juste pour vérifier. Ce petit contrôle de qualité, ce petit instant de fierté, ne nie pas. Je sais que tu l'aimes, ton odeur, je le sais. Bientôt, je la reconnaîtrai parmi mille. Tu changes peut-être d'apparence, tu varies les lieux, les heures. Mais cette odeur-là, méphitique, c'est-à-dire absolument immonde. Elle,

0: change pas.
1: Miaou.
0: Elle m'est devenue familière. Je sais que tu fais tes courses le jeudi soir. J'y repérais plusieurs fois.
2: Tu veux dire à qui c'est en vrai ou...
0: On le sait pas encore, j'ai toujours pas trouvé.
3: J'espère que c'est pas moi.
0: C'était plus dilué, évidemment. Les grands espaces rendent l'enquête un peu plus difficile. J'étais souvent raté de quelques minutes. J'ai eu un suspect un temps, ma voisine de palier. Vos odeurs se ressemblent. Mais elle, elle n'était pas au supermarché ce soir-là. Dossier refermé. Tu ne m'échapperas pas bien longtemps. Parce que ce que tu fais, c'est plus de l'inconscience, c'est du vice installé. Une mécanique bien huilée. Il y a chez toi ce petit goût du frisson, ce moment précis où tu pourrais encore te retenir et où tu choisis de ne pas le faire. Comme tous les criminels, tu ne pètes plus par nécessité. Tu pètes pour tester la limite.
2: C'est un crime.
3: Faites rentrer l'accusé.
0: Tu pètes pour tester la limite, voir jusqu'où tu peux aller. Et ça, ça finit toujours par te trahir. Les céréales pétomanes dans ton genre, les autres, comme tous les autres, font tous la même erreur. Ils commencent trop, ils recommencent, ils se rapprochent, ils laissent des traces. Ils laissent des traces.
4: Oh.
0: J'ai noté les heures, les lieux, les contextes. J'ai récolté suffisamment de preuves pour te faire tomber. Tu pètes trop dans les endroits interdits. Tu vas prendre perpète.
2: Moi, j'ai jamais vu d'ascenseur à l'Odev, hein.
3: Il faut avoir une zone lessive, hein.
0: Pardon. Sorry. J'avais pourtant mis un panneau dans l'ascenseur.
1: Ah, mince.
0: Mais ton outrecuit dense, cette audace insolente, aura raison de toi. Tu te crois malin? L'autre fois, au supermarché, tu t'es dissimulé dans le rayon fromage pour brouiller les pistes. Mauvaise idée, j'ai le nez affûté, moi. Mais attention, et surtout, personne ne reste aussi longtemps devant un morbier sans intention. Et ta première erreur, c'est d'être tombé sur moi. Ah oui, un enquêteur obstiné. Parce que moi, je finis toujours par trouver qui c'est qui a pété. Je finis toujours par trouver c'est qui a pété. J'ai de l'expérience. J'ai de l'expérience.
3: Sors de l'asile.
0: Et j'étais moi-même un serial péteur autrefois. Avant de me mettre dans le droit chemin. Je connais ton profil. Et surtout, je te connais mieux que tu te connais toi-même. Mais comme la société est généreuse avec ceux qui reconnaissent leurs faiblesses, t'auras droit à un protocole de réinsertion. Bracelet électronique. Zone ventilée. Espace clos strictement interdit. Et surtout, obligation de suivi. Tous les mardis soirs, réunion des péteurs anonymes. Tu t'assiras en cercle. Tu diras ton prénom.
5: Bonjour, je m'appelle Henri et je pète souvent. Surtout quand il ne faut pas.
3: Je fais des loufs.
5: Je loufe. Type flatulence.
3: Fuf.
5: Bien. Avec fierté, je l'avoue.
0: 12 étapes, une chaise, une prise de conscience et enfin, pour la sécurité de tous, tu iras à la rencontre du voisinage, porte par porte, regard bas, dossier à la main. Tu expliqueras calmement que tu suis un programme, que tu fais des efforts et que désormais, ils peuvent être rassurés. Rédemption. Mais attention, ça commence toujours par prévenir les autres. Cordialement, un enquêteur déterminé. Voilà. Et si quelqu'un se sent concerné, l'ascenseur vous surveille.
4: Allez.
3: J'ai levé la main quand même, hein.
1: Objection.
3: Non, je fais des loups. J'assume.
1: On assume tout. C'est tout le monde.
0: Il y en a un de vous là.

0: Et on est toujours en direct, bande de petits farfadets.
1: Toujours là, toujours là.
2: Miaou.
0: Alors on va parler un peu mode, on va parler un peu fringue, c'est 2026, bordel de merde. Ça en est où la mode dans tout ça?
1: Bah écoutez, il y a un penchant qui se dirige, faire quelque chose d'un peu plus funky, festif, coloré.
0: Streetwears, stuffwears.
1: Ah, stuffwears.
0: Prêt à aller 4x4 dans tous les types de situations. Parce que c'est important d'aller danser, on peut danser enfin dans plein de types, en bottes.
1: Et en Nicolas Yves. Avec beaucoup d'humour, de dérision. Et surtout, la fête colorée. C'est les fringues de la fête colorée. Donc.
3: Vous avez pas vu là.
0: Oui, parce que tu as aussi un site internet là-dessus, c'est vrai. On va faire du merchandising, c'est dégueulasse.
1: Non,
0: mais pour l'artiste que tu es.
1: Je suis pas venu.
0: Le poète.
2: Poète.
0: Et tu as un très magnifique site internet, c'est vrai. Où tu décris avec volupté tous tes produits qui, ma foi, ont l'air de bien nous aider. Et d'ailleurs, les invités portent aussi du Nicolas Yves ce soir.
1: Ah, oui. On a tous du Nicolas Yves sur nous.
2: Je suis sûr du bleu.
1: Force bleu,
0: du rose, des petits chats, des ananas.
2: Ça revient au chat.
3: On revient toujours au chat.
0: À la chatte, elle est tout à fait. Eh oui, et je crois qu'il y a un nouveau produit en exclusivité qui va faire sensation cet été.
1: Bah écoutez, je sais pas si ça va faire sensation, mais bon, nous avions déjà la course en slip, pensé à des caleçons et bien évidemment. Bah, des petites culottes.
2: Et ça, menstruel ou pas?
1: Ça, je suis présent. Hey,
2: ça pourrait marcher, hein?
3: Ah ouais. Donc, moi, j'ai déjà la culotte. Hein,
1: t'as déjà la culotte.
3: La course en slip,
1: tu l'as
3: c'est
1: pour
3: bon,
1: la course
3: moi.
1: En slip, c'est bon, c'est fait. 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
1: 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Avion. 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
2: Miaou, miaou. J'ai envie d'en porter une directe.
1: Ça tombe bien parce que j'en ai plein.
2: Ah, on va faire la fête?
1: Bah oui, bien
3: sûr. Moi, je l'ai déjà sur moi.
1: Elle l'a déjà sur elle.
2: Miaou, miaou.
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3: dans la
1: des chatteureuses.
3: Mais oui.
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0: Voilà, magnifique. Le pire, c'est que c'est vraiment à vendre. Hein. 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On mettra tous les liens sur notre site internet rphfm.org.

0: vas-y.
1: Bon bah alors c'était là il y avait une de mes chroniques la première, ce que j'ai lu c'était un des textes de que je publie j'écris des chroniques sur le quotidien absurde et vous pouvez les retrouver sur ma page Facebook qui s'appelle Pas toujours sûr de pourquoi. Pas toujours sûr de pourquoi, voilà, mais je suis toujours là, mais pas toujours sûr de pourquoi. Et sinon, pour retrouver mon site internet, là où je vends ma marque de fringues complètement déjantée, ça se trouve sur nicolasyves.com, nicolasyves.com.
2: Sans H. Nicolas avec un S.
1: Et Yves avec un S.
3: Oui, important.
2: Non, mais il faut le dire, hein, il y en a...
1: Faut le dire.
2: Ouais. Je suis dyslexique, ça arrive. Hein.
1: Voilà, bon, je voulais remercier les auditeurs de nous avoir écoutés. Je voulais remercier déjà ma team de farfadés.
2: Ah, hein. Merci.
3: Ouais, merci quand même.
1: Merci Paola. Merci Mathilde. Enfin, Moumounette.
3: Mathilde, ah,
1: Moumounette.
2: Miaou, miaou,
1: merci,
2: miaou, miaou.
1: Merci Sébim. Merci Séboum. Voilà. Et je voulais également remercier le saucifard de Fred qui nous a rassasiés à la fin de la course en slips.
3: Ah, oui.
1: Très important ça, de placer
2: dire,
1: celle-là.
2: Pas connu, là.
1: Voilà. Il y avait également un élevage d'huîtres dans le désert, j'ai oublié le terme exact, mais pour Marilyn, fallait que je la place aussi.
3: Ah oui.
1: Bon, j'ai oublié de la placer. Et puis, voilà, on va lancer la musique de fin.
2: La musique de fin.
4: Et oui, bah merci à vous, c'était très sympathique. La mouette fort dans les cœurs et les chattes, ça c'est bien.
1: Les chattes à l'ananas.
2: C'était cool.
3: C'était cool, merci.
2: Merci de nous avoir écoutés.
1: Merci beaucoup.
2: Et regardez Nicolas Yves. Hein.
3: SS.com sans S.
1: Et c'est pas Nicolas Ivre.
2: Non, j'ai pas dit ivre. Ça c'est moi.
1: Non, oui, non. Bon, il y en a qui le disent comme ça.
2: Ah mais j'ai pas dit ça.
1: Ah, non,
2: j'articule pas.
1: Je
2: hein,
1: sais,
2: excusez-moi.
4: Et ben, des bisous et à la semaine prochaine et des bisous à vous.

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0: 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Ça vous non, dit quelque chose? 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

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Il y a des gens qui meurent pas, surtout s'ils mangent bien, ils peuvent pas mourir. 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

0: Il est 1h à Fréjus et 18h à Dallas.
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Je me demande pourquoi on l'a mis en prison, ou c'est politique plutôt, mais je ne pense pas que c'est l'agriculture, parce qu'il y a un peu la politique qui joue beaucoup là-dedans, dans ce milieu, et je pense aussi que c'est un homme qui fait beaucoup pour les paysans. Moi, je suis pour les paysans, alors de toute façon, pourtant, je ne suis pas paysanne, hein. Je suis de Marseille, en plus, alors vous voyez, mais je trouve que les agriculteurs, pêcheurs, ils se donnent bien, s'il n'y a pas eux, on ne mange pas, hein.

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1: Il est 2 heures à Maastricht et 20 heures à La Havane.
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